0: production de drogue occupe une place centrale. C'est le cas par exemple de l'Afghanistan où la valeur de la production représente une part importante du PIB. Pour autant, si la drogue rapporte, ce n'est pas pour tout le monde. Force est de constater que les pays producteurs sont bien souvent pauvres ou faillis. On peut penser à la Colombie ou à la Bolivie aussi. Mais plus encore, ce n'est pas parce que des bénéfices sont dégagés que les cultivateurs sont ceux qui en profitent. Bien au contraire, ils restent souvent pauvres.
1: L'éradication des cultures illégales s'est donc posée comme solution pour lutter contre la drogue et contre les pays producteurs. Quel est finalement le bilan ?
0: L'éradication des cultures illicites est la réponse qui a été tout particulièrement soutenue par les épandages aériens d'herbicides. Seulement, on ne peut que constater que la production de drogue continue. Les producteurs se déplacent dans des zones encore moins accessibles. Le bilan de ces actions n'est donc pas très concluant, d'autant plus que ces opérations d'éradication forcée touchent généralement les parcelles des plus pauvres, les plus souvent à y échapper grâce à leurs relations et à la corruption.
1: Alors, quelle solution plus efficace peut être avancée pour limiter les cultures de drogue ?
0: Il faudrait en fait sûrement favoriser le développement de cultures alternatives plutôt que de s'engager dans le tarif. Le développement ne peut qu'avec ses habitants et non contre eux. Or, si on éradique les cultures illégales sans proposer quelque chose derrière, on ne fait que retirer à la population ses moyens de subsistance. Il est alors important de se donner les moyens financiers et politiques pour construire une alternative bénéfique à tous.
1: Alors concrètement, comment est-ce que cela est possible ?
0: Alors l'ONU s'est déjà lancée dans cette voie. L'idée est de proposer des cultures de substitution au lieu du pavot ou de la coca. Les résultats diffèrent selon les pays. Ils sont positifs en Thaïlande, moins en Afghanistan. Pour que ces projets de développement alternatif prennent leur essor, il faut en fait qu'ils soient accompagnés par la construction d'infrastructures routières. En effet, les pays ont des cultures illicites pour des activités moins rémunératrices dès lors qu'ils sont assurés de travailler en sécurité, de pouvoir envoyer leurs enfants à l'école, de pouvoir écouler leurs marchandises grâce à la réfection des routes.
1: Si l'approche répressive n'a donc pas fonctionné, pourquoi finalement continuer dans cette direction et ne pas prévoir les projets de développement alternatif ?
0: Seulement, le calendrier du développement n'est pas celui des hommes politiques. Électoralement, il est moins vendeur d'expliquer aux citoyens qu'il faudra de nombreuses années d'aide à un pays avant que la production de drogue ne finisse, plutôt que de leur montrer des photos d'épandage aérien d'herbicides. L'agriculture illégale doit rester l'objectif à long terme, mais il faut d'abord aider les paysans à développer des activités légales avant de leur imposer l'abandon du pavot ou de la coca.
1: On ne peut donc pas traiter les pistes de drogue, mais en parallèle, il faut bien prendre un traitement pour les pays concernés. 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C'était Idées reçues sur l'aide au développement avec Nicolas Fouquet, partenariat avec le

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3: Avec Pascal Yao, pasteur de l'église évangélique des Chinois à Paris, le mot imposé est aujourd'hui amour.
4: Amour, je crois qu'on court tous derrière le fait d'être aimé, d'être reconnu, d'être aimé pour ce que nous sommes. Et la difficulté, c'est que même nos parents n'y arrivent pas, même notre conjoint n'y arrive pas, même nos enfants n'y arrivent pas. Le problème, c'est moi, quoi, en fait. Je suis pécheur et la personne qui m'aime aussi est pécheur. Donc c'est compliqué, c'est vraiment compliqué. C'est pas facile. Il n'y a que Dieu qui peut nous aimer parfaitement.
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1: Avec Samuel Gruffaz, ambassadeur à Rocha, le mot imposé est aujourd'hui acharnement.
2: Acharnement, ça me fait penser à chaque fois que je me donne une mission, un devoir, n'importe quoi, et qu'en fait je continue là-dedans alors que personne ne me l'a demandé. Notamment, comme je racontais un jour à un ami, c'était j'avais essayé d'aider quelqu'un, notamment un SDF, j'avais voulu vraiment lui donner en disant « ouais, on va l'accompagner, etc. Et, » et en fait, je me suis acharné sur lui en mode « voilà, on va vraiment l'aider, il va vraiment sortir de la misère » et ça n'a pas marché et personne ne m'avait demandé de faire ça. Je pense qu'il ne faut pas être dans l'acharnement, mais plus dans la persévérance, au sens où l'acharnement, on a une notion de « on prend plein d'obstacles, il y a plein de raisons de ne pas le faire, mais on continue ». Et dans la persévérance, je vois plutôt, en fait, on a une très bonne raison de le faire et on s'en rappelle.
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1: Bienvenue dans La Fabrique des Artistes, une discussion intime et réflexive avec des artistes d'horizons divers qui ont récemment débuté leur carrière. Pourquoi et comment sauter le pas de l'engagement artistique professionnel? Comment se positionner face aux enjeux des débuts de cette carrière vocationnelle? Je suis Armance Borle et aujourd'hui je reçois Malou França.
2: L'art c'est ça aussi, je pense que c'est une réflexion continue de qu'est-ce que c'est une production artistique, qu'est-ce qu'on est en train de créer et comment ça dialogue avec le présent. Je ne crois pas vraiment au mythe de l'artiste, génie de l'artiste. Je pense que quand on regarde les grandes peintures des maîtres italiens de la Renaissance, on n'en parle pas de toutes les petites mains qui ont peint ces énormes toiles et qu'eux, ils faisaient les yeux et les mains et ils laissaient les restes à ses étudiants. Donc c'est pour ça que j'insiste dans le rôle de la technique, parce qu'en fait, c'est souvent des corps de métier qui sont complètement invisibilisés, mais sans lesquels on n'a pas de création artistique.
1: Quand j'ai discuté avec elle pour la première fois, le premier mot qui m'est venu à l'esprit pour décrire Malou est « touchante ». Elle a un je-ne-sais-quoi qui m'a profondément émue et enthousiasmée à la fois. Peut-être est-ce son histoire ? Cette artiste multidisciplinaire de 28 ans a grandi à Rio, au Brésil, dans une famille de femmes artisanes résilientes et inspirantes. Curieuse de comprendre le monde qui l'entoure et créative dans l'âme, prête à tout pour raconter les histoires, même les plus folles, qui la traversent, Malou n'a pas hésité à multiplier les activités artistiques en parallèle de ses études d'architecture et même à s'expatrier en France pour y entamer sa carrière. Aujourd'hui, elle brille dans la partie technique des productions artistiques. Tantôt à la réalisation vidéo ou à la mise en scène, la scénographie, la régie générale et lumière d'œuvres de genres variés. Bref, elle sait tout faire et aussi très bien en parler. Donc préparez-vous à être emporté par la douce voix de Malou qui nous conte son expérience de jeune femme artiste étrangère en France avec ses avantages comme ses inconvénients dans ce 7e épisode de La Fabrique des Artistes, le podcast qui entre dans les coulisses de la vocation artistique. Bonjour Malou, je suis ravie de te recevoir sur le podcast La Fabrique des Artistes. En particulier parce que tu es la première artiste que j'interviewe dont les activités sont principalement associées à la partie technique des créations. Donc je pense que tu vas apporter un point de vue un petit peu différent et très constructif. Donc j'ai hâte. Tu as l'habitude d'être derrière la caméra pour filmer des clips, derrière la scène pour concevoir les décors et gérer les lumières, mais est-ce que tu as déjà été sur un plateau radio pour enregistrer une émission ou un podcast ?
2: Bonjour, non, c'est la première fois.
1: Je suis un peu stressée. Mais t'inquiète pas, on va se mettre tranquillement dans le bain de cette émission. Et pour commencer, je te propose de discuter de tes goûts artistiques. En général, c'est un sujet que l'on maîtrise assez bien. C'est toujours agréable de parler de ce qu'on aime, de ce qui nous inspire. Et puis, je trouve que c'est une façon de parler de soi aussi. Une bonne façon de commencer. Donc, j'ai vu sur le site d'une des compagnies pour lesquelles tu travailles que tu es décrite comme étant un véritable couteau suisse. C'est vrai qu'il est difficile de réduire les activités multiples auxquelles tu t'adonnes dans un seul champ artistique, puisque tu touches tant au spectacle vivant, aux arts plastiques qu'à l'audiovisuel. Mais actuellement, au quotidien, quel type de contenu artistique tu aimes consommer, que ce soit pour t'inspirer ou pour te divertir ?
2: J'écoute beaucoup de musique, principalement de la soul et du jazz. Beaucoup de musique brésilienne variée aussi, de divers styles. Et je vais beaucoup au cinéma. C'est aussi un peu ma passion. À chaque fois que j'ai du temps, je vais au cinéma ou je regarde un film à la maison.
1: Quel genre tu aimes au cinéma ?
2: Un peu tout. J'aime bien découvrir de nouvelles choses. Je regarde du cinéma d'auteur, de vieux films, mais aussi tout ce qui est récent, même des films un peu grand public, parce que je trouve qu'il y en a qui sont super bien faits et que c'est important d'accompagner toute la production aussi, voir ce que socialement on regarde aussi. Et voilà, ça fait partie du portrait d'une société, je trouve.
1: Est-ce que tu es du genre, toi aussi, à te rendre au cinéma sans forcément regarder les synopsis des films pour avoir la surprise ?
2: Complètement. J'ai une carte UGC illimitée, donc des fois, je passe devant le cinéma, j'ai 1h30 de pause et je rentre au premier film sans savoir de quoi ça parle. Et ça peut être des bonnes surprises ou des mauvaises.
1: Ouais, c'est ça, c'est toujours surprenant.
2: Mais c'est super, voilà. L'imprévu, c'est bien aussi.
1: Et tu vas voir des concerts ? Enfin, tu dis que tu aimes beaucoup écouter la musique. C'est plutôt tranquillement chez toi, avec les plateformes d'écoute, ou tu sors un petit peu aussi, voir peut-être des artistes avec qui tu travailles ?
2: Oui, je sors principalement pour voir des artistes avec qui je travaille. J'aime bien les petits concerts. Les grandes salles, ça me tente moins. Je trouve qu'il y a une grande distance. Voilà, le son est souvent pas bien. Aussi, j'aime bien les concerts plus intimistes. Sinon, écouter de la musique à la maison ou avec des amis, qu'on se montre des choses, voilà, qu'on se fasse découvrir des nouveaux sons.
1: Ouais, c'est des petits moments de partage, toujours sympa.
2: Oui.
1: Bah écoute, on a un petit peu appris à te connaître à travers tes goûts artistiques. Maintenant, on va s'intéresser à ton parcours, parce que cette curiosité et cet attrait qui t'animent pour l'art et la culture en général ne viennent pas de nulle part. Et pour comprendre un petit peu comment ils se sont développés, nous allons revenir à tes premiers contacts avec l'art. Tu as grandi au Brésil, donc tu as déjà évoqué les musiques brésiliennes, dans une famille principalement féminine. Et lors de nos premières discussions, j'ai été très touchée par le regard tendre et admiratif que tu portais sur les femmes qui t'ont éduquée. Tu m'as joliment décrit la créativité et le sens artistique dont elles faisaient preuve dans le cadre de leurs activités qui sont dites plutôt artisanales, comme le crochet, la couture ou encore la pâtisserie. Je crois que ton arrière-grand-mère a été une figure particulièrement inspirante qui t'a initiée à diverses pratiques artistiques.
2: Oui, tout à fait. C'était une femme très créative et dans son quotidien, elle aimait bien peindre, faire du crochet et coudre en général. Et c'est elle qui m'a appris presque tout. Elle m'a appris à cuisiner, à coudre, à dessiner. Et elle râlait un peu parce que j'étais gauchère et ça, c'était toujours très drôle où elle râlait pour dire « c'est impossible d'apprendre à une gauchère ». Et finalement, elle avait toute la patience et tout le temps du monde pour m'apprendre tout. Donc voilà, c'était assez rigolo.
1: C'était associé à de la maladresse un petit peu, que tu sois gauchère?
2: Oui, et je pense que aussi lié aux vieilles personnes où être gauchère, c'était quelque chose de compliqué. Et ils étaient un peu même forcés à être droitiers et droitières à une époque.
1: Ouais,
2: donc je pense qu'il avait de ça. Et elle aimait bien rigoler aussi.
1: Oh. Et il me semble qu'une de tes premières passions artistiques, c'était la danse. Tu m'as dit que tu suivais 5 cours de danse par semaine en parallèle de tes études plus académiques jusqu'au lycée. Ça nous fait un point commun. Donc tu as pu pratiquer la danse classique, la danse contemporaine par semaine en parallèle de tes études plus académiques jusqu'au lycée. Ça nous fait un point commun. Donc tu as pu pratiquer la danse classique, la danse contemporaine,

0: soit au cinéma. Et je me rappelle de voir cet ensemble de personnes qui dansent, la musique, le costume. Et c'est là, toute petite, en regardant. Je me rappelle d'un ballet que j'aimais beaucoup, qui s'appelait Coppelia.
1: Oui.
0: Et voilà, c'était en regardant la poupée Coppelia qui, voilà, ça m'a donné envie de participer, de faire quelque chose de mon corps.
1: Oui, de ton corps. Et puis en plus, du coup, tu me parlais déjà des décors aussi. Oui. Il y avait déjà un peu aussi tout cet émerveillement, j'imagine, devant la mise en scène et tout ce qui entourait aussi la danse en elle-même.
0: Tout à fait, oui.
1: Mais il n'y a pas que la danse, parce que très tôt, tu as été amenée à valoriser ta culture générale. D'abord pour passer le concours d'entrée dans un collège d'excellence, puis en suivant la formation qui était dispensée, qui mettait à l'honneur les sciences humaines et sociales et les disciplines artistiques, si j'ai bien compris. C'est drôle parce qu'en France, le système est assez différent. Ces disciplines sont assez peu valorisées, je trouve, et on a tendance plus à hiérarchiser les matières au profit des sciences. Donc j'ai plusieurs questions par rapport à ça. Déjà, est-ce que tu peux nous expliquer un petit peu le fonctionnement et les particularités de la formation que tu as reçue au Brésil, au collège et au lycée ?
0: Oui, donc au Brésil, on n'a pas des filières comme on a en France. Maintenant, je pense que ça n'existe plus.
1: Il n'y a plus de filières, mais il y a des choix d'options qui font qu'elles sont toujours un petit peu là.
0: Oui. Oui, et quand, à l'époque où j'étais au lycée, en France, il y avait L, ES, ES, voilà. Et chez nous, en tout cas dans les lycées où j'étais, on n'avait pas le choix, on avait toutes les matières, justement parce que ça se complémentait dans une compréhension globale aussi du monde. Aujourd'hui, je vois beaucoup comme ça. Et le fait d'avoir pu, justement, à côté de l'art plastique, l'histoire de l'art, avoir en parallèle les cours de portugais et les cours de philosophie et de sociologie et pouvoir croiser les sujets, on se rend compte qu'en fait, l'éducation, ce n'était pas de matière séparée où on doit apprendre par cœur à la fois le livre de portugais, le livre d'histoire. L'éducation, c'était justement le croisement de toutes ces matières ensemble qui nous permettait de comprendre tout simplement le monde.
1: C'est vraiment très intéressant. J'aimerais bien qu'en France, ce soit la même chose. J'ai mis quand même une question par rapport à ça. Est-ce que cette formation pluridisciplinaire, elle était propre à cet établissement un petit peu élitiste? Ou est-ce que c'est quelque chose qui est plus répandu dans le système éducatif brésilien en règle générale?
0: J'ai l'impression que c'est plus répandu. Avant de rentrer dans ce système où j'ai eu de la chance d'intégrer, j'étais dans des collèges publics normaux et on n'a pas d'hiérarchisation non plus. On a aussi accès aux matières humaines avec les matières scientifiques et les matières artistiques un peu au même plan. Je pense que culturellement aussi, ça raconte quelque chose parce que le Brésil, c'est un pays où la culture populaire est encore très forte et très présente. Elle est surtout vivante. Donc encore aujourd'hui, on voit des manifestations culturelles dans la rue. Et donc ça se reflète aussi dans les collèges, dans l'éducation. On ne peut pas, par exemple, parler de l'histoire du Brésil sans parler de l'histoire de la musique et de l'histoire de l'art. Et voilà, ça rejoint aussi le fait que l'art est politique. Et voilà.
1: Et aussi, je pense que c'est peut-être encore plus ancré, c'est ce que tu disais, c'est dans le système éducatif, mais je pense même dans les traditions familiales, ça doit être hyper présent, toute la musique, les danses.
0: Mmh, complètement, oui.
1: Et je sais que cette période de ta vie et de ton apprentissage était pour toi particulièrement enrichissante et joyeuse. Mmh. Est-ce que c'est à ce moment-là que tu as conscientisé un petit peu ton besoin de raconter des histoires par des médiums artistiques ?
0: Oui, je pense que j'avais eu cette conscience et j'en ai profité à chaque moment que j'ai pu avoir le choix. Voilà, chaque fois que j'ai pu, j'ai attrapé l'opportunité de raconter des histoires, surtout d'entendre et de valoriser les histoires que les autres avaient à me raconter. Et après, quand j'ai intégré la fac, j'ai essayé de garder ça aussi, donc en étant toujours à la marge de ce que me demandait l'école d'architecture. Mmh. J'étais tout le temps en train d'essayer de dire « Ah mais finalement, au lieu de présenter un dessin, si je vous présentais plutôt une performance ou une vidéo, donc j'ai gardé ça dans mon parcours. »
1: Oui, tu as toujours essayé d'intégrer un petit peu tes passions à tes études.
0: Oui.
1: Justement, je voulais revenir sur ce parcours scolaire, enfin plutôt universitaire. Mmh. Donc ta famille, elle a en quelque sorte un petit peu refusé que tu t'engages dans une école d'art ou dans une école de danse à la sortie du lycée. Donc tu as évalué un peu toutes les possibilités d'orientation qui s'offraient à toi avec une amie et tu as décidé d'entrer dans une école d'architecture parce que c'est une formation sécurisante et assez complète qui présente notamment tout un pan artistique. Je sais aussi que non seulement tu intégrais tes passions dans tes projets à l'école, mais aussi tu as suivi en parallèle d'autres formations, notamment dans une école de cinéma, qui ont aussi continué de nourrir ta curiosité artistique. Est-ce qu'en intégrant l'école d'architecture, tu savais déjà que tu utiliserais les outils auxquels tu aurais accès pour dériver vers les mondes de l'art après? Ou est-ce que tu as pendant un temps écarté la possibilité d'être artiste et vraiment envisagé de devenir architecte?
0: Effectivement, j'avais un peu écarté cette possibilité. J'ai profité de ça pendant ma formation en me disant « il faut que je profite maintenant parce que dans le monde professionnel, ça ne serait pas ça ». Et donc, dans ma tête, j'allais finir l'école et j'allais devenir urbaniste parce que finalement, c'était ça qui m'avait plu à l'école d'archi. Ben justement, je travaillais beaucoup sur la mémoire des villes, la mémoire des habitants, les histoires
1: ça à raconter.
0: Ça revenait aussi alors que je ne me rendais pas.

0: pas vraiment compte qu'il y avait un lien, mais je faisais beaucoup de médiation, d'activités participatives. Donc, dans ma tête, j'allais finir l'école et j'allais un peu oublier les arts et j'allais me consacrer à voilà, tout ce qui était la recherche des villes, des habitants, habitantes.
1: Oui, parce que tu m'avais dit que personne, finalement, t'avait vraiment fait croire en cette possibilité de faire une carrière artistique. Personne ne t'avait dit que c'était une voie professionnelle envisageable. Et du coup, comment et quand t'as compris que tu pourrais vivre de ton art et en faire un métier ?
0: Alors, quand j'ai intégré l'école d'architecture de Strasbourg, j'ai vite rencontré pas mal d'artistes ici. C'est vrai que, comme on disait tout à l'heure, Strasbourg, j'ai l'impression que déjà, c'est une ville à une taille plus humaine que Rio. Donc, oui. On rencontre facilement les gens juste en allant voir un concert ou dans un bar. J'ai rencontré mon compagnon qui est musicien.
1: D'accord.
0: J'ai rencontré pas mal d'amis aussi. Je faisais des vidéos, donc je participais aussi à des conférences, des congrès. J'étais curieuse pour connaître les gens qui participaient à la vie culturelle de Strasbourg. Et c'est là que je me suis dit, ah, pourquoi pas essayer de faire autre chose. Parce qu'à la fin du master, j'en pouvais plus. Et même à l'école, pendant mon diplôme, ils m'ont dit ça aussi. Ils m'ont dit, c'est super. Mais peut-être que ce n'est pas vraiment la profession de dessin architectural, parce que pareil, pour mon diplôme, j'ai rendu une analyse du quartier Letry complètement poétique. Et donc, ils ont dit, bon, on va voir si ça passe. Finalement, ça a passé, mais j'avais bien compris que ce n'était pas dans les dessins des plans de bâtiments que j'allais me retrouver. Quoi.
1: Ouais, tu sortais déjà un petit peu des cadres établis. Oui, parce que pour rappel, tu es arrivée en France en 2017 pour compléter ta formation d'architecture au Brésil par un master en France, dans l'école d'architecture de Strasbourg. Et donc, ça a duré jusqu'en 2019. Et après, tu as finalement décidé de rester en France pour mener tes activités de réalisation, de mise en scène, d'écriture et de montage de vidéoclips pour plusieurs artistes, mais aussi de scénographie et de régie technique pour des projets artistiques variés. Je me demandais, comment as-tu vécu la sortie d'études et comment ta famille a réagi lorsqu'elle a compris que tu ne rentrerais pas au Brésil et que tu t'engageais dans une carrière artistique ?
0: Alors, en finissant mes études, j'ai quand même essayé de passer des entretiens pour avoir un boulot comme tout le monde. Et en fait, ça n'a pas marché parce que les gens, ils voyaient que ce n'était pas pour moi.
1: Tu ne croyais pas.
0: Et que même moi, je ne croyais pas, oui. Et je vous avoue que pour ma famille, surtout ma mère, vu que voilà, c'est une petite famille, ma mère, elle ne comprend toujours pas. Je pense que j'ai réussi à l'embrouiller suffisamment. Pas trop raconter. Oui, je fais des entretiens d'embauche. Oui, là, je bosse. Oui, j'ai de l'argent, donc c'est ça qui est important, non ? Peu importe. Donc, petit à petit, je l'ai dit. Oui, regarde, j'ai fait cette vidéo, j'ai fait du théâtre, j'ai fait ça. Mais je pense que si tu demandes à ma mère ma profession, elle ne saura pas te dire.
1: Ouais. Tu me disais que tu changes aussi toi-même, t'aimes bien changer un peu le titre que tu portes, que t'associes à toutes tes activités, donc j'imagine que c'est un peu flou pour tout le monde.
0: Oui, exactement.
1: Bah, du coup, on en arrive à ton entrée dans la vie professionnelle en 2019, et on peut dire que c'était pas du gâteau, puisque même si tu avais déjà commencé, comme tu le disais, à prendre un peu part à des projets artistiques en parallèle de tes études, très rapidement, le Covid est arrivé. Heureusement, tu avais des compétences cinématographiques qui t'ont permis de répondre à la demande accrue de production audiovisuelle pendant la crise sanitaire face à la fermeture des établissements culturels. Mais je me demandais, donc tu as déjà parlé un petit peu du fait que Strasbourg, c'était quand même une petite ville qui était un peu favorable aux rencontres. Donc ta première mise en contact avec les artistes de Strasbourg, ça s'est fait un peu par des rencontres informelles en parallèle de tes études ?
0: Oui, complètement. Je pense que ça aussi, c'est une des choses qui m'a un peu enchantée à Strasbourg, c'est le fait de pouvoir vite faire un réseau parce que les gens, ils sont assez avenants, avenantes et voilà.
1: Oui, donc ça s'est fait assez naturellement. T'as pas eu trop de mal à et des contacts, c'est venu assez vite à toi.
0: Oui, c'est venu assez vite. Je pense que les personnes avec qui je travaille, c'est des personnes qui ont tendance à penser aussi comme moi que la partie relationnelle est très importante. Et ça, c'est très agréable aussi de se dire qu'on n'est pas en train de chercher la personne la plus forte, la plus balèze dans telle ou telle matière, mais on est en train de chercher une bonne ambiance, des personnes bienveillantes, et que c'est ça aussi qui fait notre force de travail. J'ai eu le plaisir de croiser quelques personnes qui avaient cette même pensée et avec qui on peut construire des projets sains, en fait, parce que je trouve que ça, c'est très important, au-delà de la compétence technique.
1: Oui, c'est ça, c'est un coup de cœur à la fois relationnel et artistique des deux côtés, j'imagine.
0: Oui, complètement.
1: Et je sais qu'aujourd'hui, en 2023, tu entames ta deuxième année d'intermittence. Grâce à ce système, tu parviens à vivre de tes activités artistiques en complétant parfois avec quelques heures à l'accueil d'un théâtre de Strasbourg, le Maillon. Mais je me demandais, avant de développer ce réseau de contacts et tous ces projets rémunérateurs, comment tu gagnais ta vie et comment tu t'organisais pour accorder du temps à l'art, notamment à la sortie de l'école. J'imagine qu'il y a quand même un moment de transition.
0: Ah oui, j'ai fait tous les petits jobs que j'ai pu trouver devant mon chemin. Entre travailler dans des traiteurs, j'étais surveillante de QCM à la fac. J'ai fait beaucoup de figurations. J'ai un peu tout fait, sauf la restauration. Ouais, donc c'était vraiment des petits boulots par-ci par-là qui m'ont permis de commencer à garder de l'argent de côté. En fait, j'ai toujours travaillé aussi quand j'étais au master. J'ai travaillé au CAUE, c'est le Conseil d'architecture, urbanisme et environnement du Bas-Rhin. Donc j'ai fait mon stage avec eux et après j'ai eu un CDD. Et cela m'a permis aussi d'avoir un job un peu stable pendant mon master pour pouvoir aussi garder de l'argent, prévoir un peu la suite. Et je pense que j'ai une capacité d'organisation qui me permet à la fois de faire plein de choses et de garder aussi de l'argent pour le moment où ça va un peu moins bien. Et tout
1: oui,
0: ça.
1: T'arrives à être un peu économe et à mettre de l'argent de côté.
0: Ouais, mais c'était une sacrée organisation. Il y avait des mois où j'avais 400 euros pour tout et c'était même... OK, c'est parti, ça va aller.
1: Ouais, et ça, c'est l'organisation économique. Mais du coup, est-ce que t'arrivais à injecter un petit peu des moments pour travailler sur des projets plus artistiques?
0: Oui, mais justement, je pense que c'était surtout ça le choix à faire. C'était, j'ai décidé de justement avoir moins d'argent et avoir des tafs qui me prenaient moins de temps, justement pour pouvoir commencer à faire de mon côté les choses que j'avais envie de faire. Et mes premiers clips, j'ai fait avec une caméra toute pourrie qu'un pote m'a prêtée, que quelqu'un lui avait offert. Et la qualité, elle était terrible. Mais voilà, ça m'a permis de travailler un peu de côté. Donc c'était toujours un équilibre de un peu travailler, garder de l'argent pour acheter un peu de matériel, continuer à faire de l'art. Et des fois, dire aux potes, en fait, non, je ne sors pas, je n'ai pas de thunes. Et voilà, petit à petit, essayer d'inverser la balance et de pouvoir faire plus de l'art que des petits jobs. Et c'est vrai que l'intermittence... elle permet ça aussi, et ça qui est super, que plusieurs pays n'ont pas ces systèmes et les artistes restent des personnes qui galèrent. Et là, en France, je pense qu'on a beaucoup de chance.
1: C'est vrai que c'est un système très particulier et c'est justement, ça fait une belle transition à ma question d'après. Je me demandais si tu avais rencontré des difficultés un peu accrues par rapport à d'autres artistes français qui vivent en France depuis le départ, notamment pour connaître le fonctionnement du système français et toutes les aides auxquelles tu pouvais avoir accès. Parce qu'au Brésil, notamment, bah, il n'y a pas le même système d'aide. Je sais que tu as beaucoup d'amis artistes qui sont un petit peu en difficulté. Voilà, comment tu as fait pour te familiariser vraiment avec le système français, le fonctionnement avec l'intermittence? Est-ce que tu as des mentors qui t'ont guidé ou un petit peu accompagné?
0: C'est vrai que c'est compliqué. La France, bureaucratiquement, c'est pas un gâteau. Mais je pense que surtout, tous mes amis, ça, j'ai énormément de chance. J'ai des amis incroyables qui m'ont toujours soutenue dans tous les moments de panique que la France a pu me proportionner. Et oui, c'est vrai que c'était pas évident de tout comprendre, mais voilà, j'ai beaucoup appelé Pôle emploi. J'ai beaucoup demandé à mes amis qui avaient déjà eu les statuts avant moi. Et j'apprends encore. Là, il faut encore que j'appelle Pôle emploi en rentrant.
1: Ah oui, pour...
0: il y a des petits soucis.
1: pour finir les heures, pour finir l'intermittence, j'imagine.
0: Ouais, c'est ça.
1: Et je sais que la première fois qu'on a discuté ensemble, tu as évoqué le fait qu'en tant que femme étrangère notamment, tu fais face à un profond syndrome de l'imposteur qui t'amène constamment à vouloir faire tes preuves en multipliant les projets. Est-ce que tu as vécu des discriminations liées à ton genre ou à tes origines qui alimentent ce manque de confiance en toi, ou c'est plus quelque chose que tu ressens un peu malgré toi, sans forcément cause extérieure apparente, tu vois?
0: Oui, bah, je pense qu'il y a de deux. Il y a beaucoup de racisme ordinaire qui existe dans le quotidien où les gens ne se rendent pas forcément compte comment ça peut nous toucher, surtout dans un contexte de travail où tu es concentré, tu es à fond. Et là, quelqu'un vient te dire quelque chose du genre, quand je fais de la régie générale ou de la régie plateau, des fois, les gens ils me font des petits commentaires comme quoi je suis de petite taille, ou ils viennent vérifier mes nœuds comme si je n'étais pas capable de faire des bons nœuds de machinerie. Et c'est des petites choses qu'on voit qui ne font pas ça avec les régisseurs hommes, surtout, et plus âgés, grands, costauds. Qui en fait peuvent faire des erreurs comme moi, mais j'ai l'impression que le fait d'être une fille de petite taille étrangère, on a les yeux sur nous et si on fait une erreur, c'est vraiment très grave. Il y a aussi les petits commentaires de il y a tout l'imaginaire qui engendre le Brésil.
1: Ouais.
0: Et il y a notamment en France, j'ai l'impression, une culture de la hypersexualisation de la femme brésilienne.
1: Complètement.
0: Donc pendant que tu travailles, recevoir des petits commentaires de alors, ce petit accent, ça vient d'où? Ah, on dirait le Brésil. Ah oui, le Brésil, oh là là, la chaleur. Et tu sens que, en fait, t'es un peu moitié en train de se faire draguer alors que t'as une perche d'aluminium sur ta main gauche et que t'as juste envie de la balancer sur la tête. Donc voilà, c'est des petites choses du quotidien où je sais, et j'essaie de me dire aussi pour mieux vivre mes journées, que les gens ne font pas exprès et juste ne se rendent pas compte, mais qui, effectivement, ça, on se c'est comme s'ils nous rappelaient tout le temps de notre place, en fait, et qu'on ne devrait pas forcément être là.
1: Et... Oui, et qui remettent en question ta légitimité à créer et à faire ton travail, alors que tu es là et tu as fait tous tes projets et tu passes ta vie à leur montrer que tu y arrives, quoi.
0: Oui, complètement.
1: Ça t'a amené à refuser certains projets ou...
0: Aujourd'hui, après plusieurs expériences, j'essaye de faire hyper attention et d'accepter plutôt des projets déjà entre femmes et minorités de genre, personnes queer en général. Et donc les gens qui sont aussi autour de moi, mes amis, et d'essayer de faire attention, de ne pas me mettre dans des situations. Je me dis que je n'ai pas besoin de ça, en fait, ça ne vaut pas la peine de me mettre dans des situations avec des gens où je ne suis pas d'accord dans leur façon de vivre.
1: Ok. Et donc ça va, t'arrives à... Enfin, en même temps, j'imagine que ton entourage t'aide beaucoup aussi à combler ce manque de confiance et à t'encourager aussi à continuer dans tout ton début de carrière.
0: Oui, complètement. Je pense que là, avec plusieurs artistes, on crée une espèce de réseau où on arrive à se soutenir et à s'aider, notamment le collectif Incisif que j'ai vu qu'Ingrid en a parlé pendant son podcast aussi, le premier épisode. Écoutez-le, c'est super. Et donc tout ça, ça nous aide avec ce syndrome d'imposteur, qu'on se dise bah, seul on va plus vite mais ensemble on va plus loin. Et je pense que c'est vraiment ça en fait qu'il faut garder en tête, qu'il faut mieux aller ensemble en fait, et ça va être plus qu'on faut que de tracer sa vie et vivre des situations peut-être malaisantes.
1: Oui, on ne mettra jamais assez en avant ce genre de collectifs qui sont fondamentaux pour aider des personnes qui peuvent être en difficulté et qui peuvent se sentir isolées aussi face à toutes ces problématiques qui sont encore hyper ancrées dans notre société malheureusement.
0: Complètement, oui.
1: Et ce manque de légitimité, tu m'avais expliqué que ça t'amenait à rencontrer des difficultés, notamment à sélectionner les projets dans lesquels tu t'engages, et notamment à dire non parfois pour te poser un petit peu. Est-ce que c'est la principale problématique à laquelle tu as été confrontée depuis le début de ta carrière? Et est-ce que tu as un plan pour y remédier cette année?
0: C'est vrai que ça, c'est une grande, grande problématique dans ma vie, à la fois parce que justement, comme on disait tout à l'heure, j'ai un peu envie de faire mes preuves, de montrer mon travail, d'être légitime, de me sentir légitime. Et à la fois parce que j'ai cette envie de création et de toucher à plusieurs choses qui fait que je me retrouve des fois submergée dans mes projets. Donc je pense que pour la prochaine année, ouais, je vais essayer de déjà apprendre un peu à dire non, parce que des fois même si les projets sont chouettes, on a besoin d'une pause et que c'est pas grave. On va pas disparaître de la carte des artistes si on dit non à un projet. Mais ça, c'est un apprentissage, justement, je pense, du début de la vie artistique, de se dire, on a notre place et c'est pas si grave si là, on prend des vacances, si là, on accepte pas ses projets, on prend le prochain. Je pense que c'est un équilibre à trouver.
1: Oui, c'est ça, c'est le problème des métiers passion. On a du mal à fixer des limites, parce qu'on oublie que c'est un travail, en fait. C'est tellement agréable et passionnant à faire au quotidien que j'imagine que tu comptes pas tes heures.
0: Oui, complètement. Et comme j'habite avec un musicien, on est à la maison, on est en train de travailler, on ne se rend pas compte qu'on est en train de travailler parce qu'on est en train de faire des choses qu'on aime bien. Lui, il compose, moi, je suis en train de faire du montage vidéo et qu'on se rend compte, on n'a pas encore mangé et on n'a rien fait d'autre du week-end. Donc voilà, il faut trouver aussi tous ces moments de respiration, de lecture, de faire autre chose, balade, vélo, voilà, nager.
1: C'est sûr. En plus, toi, tu fais plein d'activités. Comment ça se répartit un petit peu, peut-être dans tes semaines ou dans les mois, sans que ça se chevauche trop, tu vois, sans que tu aies des problèmes de chevauchement entre tes différents projets dans les différents domaines dans lesquels tu t'es engagée?
0: Alors, je tiens un calendrier hyper précis avec mes heures de rendez-vous. Normalement, ça, je suis assez organisée. Je pense que mon gros problème d'organisation, c'est vraiment quand c'est ma partie du travail seule. Parce que dès que j'ai un rendez-vous avec quelqu'un, au moment de travailler avec quelqu'un, ça, c'est bien calé dans mon agenda. Normalement, ça, ça pose pas de problème. Mais les heures du montage, post-production, préparation, couture, construction de décor, comme je fais un peu tout moi-même, bah, tout ça, j'ai du mal à comptabiliser les heures que j'aurais besoin pour travailler seule. Et donc, ces heures-là finissent par être le soir ou le matin très tôt. Donc...
1: Ou tu sous-estimes un petit peu le travail de préparation avant les réunions de groupe, quoi.
0: Ouais, exactement. Mon temps de travail seul, souvent, je le sous-estime et finalement, je finis par dormir pas assez. Pour pas assez dormir. Pardon, la formulation n'est peut-être pas juste. Mais voilà, c'est vrai que c'est un travail d'organisation. Je pense que le travail artistique passe par là aussi, par apprendre justement à être organisé et à être quelqu'un qui inspire confiance aussi, je trouve. C'est hyper important. Parce que je connais certains artistes qui sont géniaux, mais que, en fait, je peux juste pas compter sur eux et que ça devient un peu ingérable de travailler. Et comme dit, je crois pas vraiment au mythe de l'artiste qui fait tout seul. Je pense que, en fait, la création artistique, elle passe aussi par la coopération. Et voilà, le travail de groupe aussi, c'est important. On s'influencie aussi mutuellement, tout le monde. Donc, je pense que c'est important d'inspirer, d'être une personne de confiance et d'inspirer de la confiance aux gens.
1: C'est sûr. Et une des conséquences aussi de cette vie d'artiste hyper chargée, hyper remplie, c'est que du coup, tu es parvenue au Brésil depuis 3 ans. Ta famille ne te manque pas trop. Enfin, est-ce que tu injectes un petit peu toute ta culture aussi d'origine dans tes projets actuels, tu vois? Est-ce que ça continue de t'inspirer?
0: Oui, mais je pense que ça... Ça fait toujours partie de nous, de notre culture de base, disons, là où, d'où on vient. Je pense que ça fait toujours partie de nous et c'est sûr, ça nourrit énormément mon travail. Les souvenirs, ce qui reste, ça restera toujours et ça, c'est sûr, ça viendra aussi apparaître dans mon travail. Ça me manque, oui, une ambiance générale, je trouve. Et ça me manque tout ce qu'on perd dans la traduction, en fait. La partie de moi que je perds en me traduisant en France, en français. Ça, c'est quelque chose que voilà, je retrouverai en rentrant, justement. Oui. Cette partie, disons, intraduisable de la Malou qui parle portugais, qui vit le Brésil, et voilà.
1: D'ailleurs, c'est une question que je ne t'ai pas posée, mais est-ce que ça a été une barrière pour toi, la langue française? Parce que je crois que tu suivais des cours de français quand tu étais au collège, au lycée. Oui. Est-ce que tu avais un niveau suffisamment bon en arrivant en France pour être à l'aise, ou est-ce que ça a été un problème, la langue?
0: Alors, ça n'a jamais été un problème, j'avoue, parce que j'aime les langues aussi. Depuis jeune, j'ai lu des livres dans d'autres langues. J'aime beaucoup apprendre des langues. Et donc, ça allait. Bien sûr, ça va de mieux en mieux tous les jours.
1: Oui.
0: C'est surtout l'accent que des fois les gens ne comprennent pas forcément, ou ils viennent me titiller sur une prononciation en particulier, dire non, ça se dit pas comme ça. Et j'ai un peu envie de dire, bah, si tu m'as compris, ça veut dire que la communication a accompli son but. Donc communiquons et faisons pas de corrections juste pour corriger.
1: Pour te mettre mal à l'aise.
0: Ouais, justement. Donc non, la langue, ça va. Et je pense que c'est pour ça que j'ai beaucoup de chance aussi en tant qu'étrangère. Je sais la condition de beaucoup d'étrangers et étrangères arrivant en France. Et je sais que c'est vraiment pas facile et que j'ai eu vraiment beaucoup de chance dans mon parcours d'intégration.
1: Oui, c'est ça. T'es vraiment intégrée à Strasbourg et en France. T'es bien entourée, t'as beaucoup d'amis autour de toi qui peuvent te soutenir et ça, c'est vraiment une chance.
0: Ouais, complètement un grand privilège.
1: Et je pense que aussi le fait d'être passé par l'université française, du coup, en arrivant en France, ça aide aussi à construire ces réseaux, j'imagine, pour t'entourer, quoi.
0: Oui, complètement. Et même pour la langue aussi, d'avoir suivi des études en arrivant, d'avoir écrit un mémoire, tout ça, ça effectivement, ouais, ça sûr. Te met dedans en cache, t'as pas le choix et voilà, et t'apprends.
1: Et bah pour finir cette partie sur les enjeux des débuts de carrière, j'ai envie qu'on réfléchisse ensemble au statut d'artiste. Je sais que pour toi, c'est vraiment important de concevoir l'art au-delà des catégories qui lui sont associées. Dans ta biographie, tu insistes sur le rôle fondamental de la technique dans la production artistique. Lorsque je t'ai demandé si tu étais issue d'une famille d'artistes, tu as eu à cœur de présenter les activités artisanales des femmes de ta famille comme des activités artistiques. Est-ce que cette conception assez ouverte des mondes de l'art a toujours été évidente pour toi, ou est-ce que c'est venu plus tardivement après réflexion?
0: Je pense qu'elle vient après réflexion, effectivement. L'art, c'est ça aussi. Je pense que c'est une réflexion continue de qu'est-ce que c'est une production artistique, qu'est-ce qu'on est en train de créer et comment ça dialogue avec le présent. Et je crois aussi, comme j'ai peut-être déjà dit, je ne crois pas vraiment au mythe de l'artiste, génie de l'artiste. Je pense que quand on regarde les grandes peintures des maîtres italiens de la Renaissance, on n'en parle pas de toutes les petites mains qui ont peint ces énormes toiles et qu'eux, ils faisaient les yeux et les mains et ils laissaient les restes à ses étudiants et étudiantes.
1: Oui.
0: Donc c'est pour ça que j'insiste dans le rôle de la technique, parce qu'en fait, c'est souvent des corps de métier qui sont complètement invisibilisés, mais sans lesquels on n'a pas de création artistique. On n'a pas... Voilà, j'insiste sur déjà ces caractères politiques où, pour moi, l'art, c'est du travail. Et le travail, c'est de l'effort. Le travail, c'est du temps. Et ce n'est pas quelque chose qui tombe du ciel et qu'on a une illumination et on crée une pièce majeure. Je pense que c'est aussi ancrer l'art dans la réalité sociale, dans un monde capitaliste, et dire c'est de la production, il y a de la plus-value, il y a des gens, des petites mains qui travaillent et qui gagnent peu d'argent et peu de reconnaissance. Et je pense que parler de la technique, c'est aussi parler de toutes les personnes qui sont invisibilisées dans la production artistique mondiale, actuelle, contemporaine, et même depuis les débuts des débuts de l'histoire de l'art.
1: C'est vrai qu'il y avait vraiment une distinction entre artisan, artiste, et aussi technique et création, en fait, artistique. Alors qu'en fait, quand tu es dans la technique, tu as aussi ta patte artistique et tu apportes aussi quelque chose de la création à la production finale et totale, quoi.
0: Oui, complètement. Quand je te disais, par exemple, que je considère ma grand-mère couturière comme une artiste que j'ai pu connaître, c'est justement parce qu'elle était là dans une réflexion, dans une production consciente de quelque chose qui allait après être porté par quelqu'un. Et quand elle décide les dessins d'un habit, quand elle décide la couleur, ça c'est de l'art. Pour moi, c'est avoir un regard, c'est avoir un choix à faire. C'est dire ça, ça sera porté dans la rue, ça ferait partie d'un paysage. Voilà, donc je trouve que l'artisanat aussi, pareil, c'est souvent considéré comme un art mineur, un art de femme. Et c'est, ça a toute sa place dans l'histoire de l'art, je trouve.
1: C'est pour ça que je suis ravie de te recevoir aujourd'hui sur le podcast. On arrive un petit peu aux dernières questions. Je voulais aussi revenir sur le terme d'artiste en lui-même parce que, par exemple, Ingrid, mais d'autres artistes aussi que j'ai reçus sur le podcast, ont du mal à utiliser ce terme pour se définir. C'est pas forcément quelque chose qu'ils acceptent comme statut. En tout cas, ils ont un petit peu l'impression que ça peut être pédant comme façon de se présenter. Toi, malgré le syndrome de l'imposteur que tu continues d'éprouver, tu n'as pas eu de problème à revendiquer ce statut d'artiste ?
0: Oui. Je trouve que c'est important en fait de s'approprier de ce nom, de ces mots, parce qu'il y en a tout plein, surtout des mecs cis-hétéros, qui s'approprient très facilement de ce mot artiste. Et je trouve qu'on a tout intérêt à s'approprier, parce que si on a cette envie de création et de participation dans la société par notre art, je pense qu'on est artiste en fait. Et je pense que voilà, la dame du coin qui fait la pâtisserie très belle, pour moi c'est une artiste, elle participe, elle a une envie de création, la couturière, vidéaste, cinéaste, peintre, tout le monde en fait. Je pense qu'être artiste c'est ça, c'est avoir cette envie qu'on connaît à l'intérieur de nous de « je veux faire quelque chose ». Et cette chose, elle est ancrée dans notre société le moment où on le fait. Et je pense qu'il faut qu'on se dise « Ingrid, c'est une grande artiste. Moi, je suis artiste et j'en connais tout plein des artistes incroyables. » Et il ne faut pas avoir peur d'utiliser ces mots.
1: Oui, je suis assez d'accord avec toi. Pour nos auditeurs qui hésiteraient éventuellement à faire de leur passion un projet professionnel, quel aurait été le conseil que tu aurais aimé entendre avant de démarrer ta carrière dans les mondes de l'art ?
0: Alors, j'aurais aimé que quelqu'un me parle justement de tous les métiers possibles dans le monde de l'art, de la culture en général. Bah justement, la profession d'éclairagiste, que j'ai pu un peu faire une formation, tout ça, bah c'est incroyable. Et c'est artistique, c'est beau, c'est technique, c'est de la couleur, c'est de la lumière, c'est de la dramaturgie, ça raconte des choses. Et en fait, je ne connaissais pas cette profession et je sais que ça m'arrive de faire des interventions en milieu scolaire. Et souvent, les enfants, ils ne savent pas non plus. Ils connaissent artistes, ils connaissent chanteurs, chanteuses, guitaristes, peintres. Voilà, c'est vraiment justement les artistes qui sont visibles.
1: Les beaux-arts un petit
0: les
1: peu.
0: Les beaux-arts, ouais. Les rockstars, vraiment. Mm. Tout ce qu'on peut voir au cinéma ou à la télé. Mais on ne pense pas à tous ces métiers incroyables et hyper artistiques qui peuvent exister à côté et qui peuvent réveiller de l'intérêt dans d'autres personnalités, des personnalités justement comme moi qui ne vont pas être hyper à l'aise devant la caméra mais qui se retrouvent dans une création artistique ailleurs. Donc j'aurais aimé ça et je pense que c'est pour ça aussi que j'aime bien de temps en temps aller parler aux enfants parce que je trouve que bah, c'est chouette de dire « Regardez, vous pouvez faire autrement, art ailleurs, artisanat, technique. »
1: Oui, c'est éduquer sur ces mondes un petit peu méconnus.
0: Oui.
1: Et montrer que bah, cette voie, c'est une voie professionnelle à part entière qui est possible et qui peut être hyper intéressante et enrichissante.
0: Oui, l'art au-delà du sens commun et au-delà oui. de boîtes aussi.
1: C'est vrai. Eh bien, merci beaucoup. Après cette belle discussion sur ton parcours, je te propose qu'on parle un petit peu de tes projets en eux-mêmes. Tout d'abord, comment tu décrirais tes projets ou plutôt peut-être ton approche artistique en 5 mots ? Parce que tu fais déjà tellement de choses.
0: Ah là là !
1: Mais ça fait très court.
0: 5 mots.
1: Que tu as le droit d'expliquer, hein, évidemment, approfondir pour chaque mot.
0: Couleur, humain, col chaude.
1: Col chaude, trop bien.
0: Regard et attention.
1: Waouh. Est-ce que tu veux expliquer un petit peu ?
0: Oui, donc la couleur, parce que je donne une importance particulière à ça. Je trouve que ça fait partie de mon travail. Je pense que ça raconte quelque chose, ça raconte des émotions, ça raconte une ambiance. Donc, ça fait vraiment partie de ma réflexion régulièrement. Les couleurs, soit pour la vidéo, soit pour la lumière.
1: Oui, pour les lumières, tu disais tout à l'heure.
0: Oui.
1: Humain. Il y avait l'humain, oui.
0: Humain, parce que je pense que c'est une partie très importante de mon travail. J'aime regarder l'autre, j'aime écouter l'autre. Et je pense qu'il y a quelque chose de magique dans le quotidien. J'aime beaucoup observer le normal ou le banal parce que je pense que c'est là qu'on trouve la magie et elle est entre nous. Et donc c'est de là qu'on va sortir les plus belles choses. La colle chaude parce que ça sauve la vie. Il faut toujours avoir un pistolet de colle chaude sur soi. Parce que voilà, si le costume y pète, si le décor y tombe, si... en fait, tu peux tout faire avec la colle chaude. Ça, vraiment.
1: Tu parles en connaissance de cause.
0: Connaissance de cause. J'ai appris ça avec des drag kings et des drag queens. Donc, vraiment, outil magique. Colle chaude. Qu'est-ce que j'ai dit d'autre ?
1: Regard.
0: Le regard, oui. Je pense que c'est le sens que j'utilise le plus. Je suis très observatrice et je pense que ça se voit aussi dans mon travail. J'ai vraiment, je trouve que c'est important de regarder, de voir autrement, de passer du temps à voir. Oui, regarder ce qui se passe autour de nous, le présent, la société, l'ancrage. Je pense que voilà, pour moi, c'est un sens important dans ma production artistique. Et j'ai dit attention,
1: oui,
0: parce que c'est un mot qui m'accompagne aussi. Je pense que c'est très important de faire attention à la fois à nous-mêmes, à la fois aux autres. Comme je disais tout à l'heure aussi, d'inspirer confiance, de voir ce qui se passe autour, de ne pas mettre les pieds dans le plat. Je pense qu'il ne faut jamais oublier l'autre, justement, de cette bienveillance et faire attention aux choses et les faire bien.
1: Oui. Et puis en plus, ce qui est intéressant, c'est comme tu le disais, quand tu es artiste, l'important, c'est de vouloir créer, de toucher l'autre. Et l'attention, c'est un choix que tu dois faire. Enfin, tu choisis de porter une attention sur quelque chose, mettre les projecteurs sur quelque chose quand tu es artiste. C'est un choix de regard que tu portes sur le monde. Donc, ça résume bien aussi tout ce que tu disais tout à l'heure sur le statut d'artiste et sur ce qui définit un artiste.
0: Complètement.
1: Actuellement, tu prends part à un gros projet avec la compagnie strasbourgeoise Quai numéro 7. Tu participes à la création d'une pièce de théâtre en tant qu'assistante à la mise en scène, même si, au-delà de ce statut, tu mets toutes tes compétences très nombreuses à profit. Est-ce que tu veux nous parler un petit peu de ce projet et du rôle que tu y joues ?
0: Cette nouvelle pièce, elle va s'appeler Une exposition. Toute la compagnie, on a lu un livre qui s'appelait Un monde flamboyant. Et ces livres, c'était un faux documentaire sur une femme artiste. Donc voilà, ces livres-là, c'était les points de départ qui nous a ouvert les yeux à cette question de l'invisibilisation de la femme du monde de l'art et la complexité de cette problématique, qui c'est pas tout simplement c'est une femme, donc on l'a oubliée, mais toutes les relations justement qui existent dans ces processus entre est-ce que c'est la femme d'eux, est-ce que c'est l'assistante d'eux, pourquoi elle s'est laissée entre guillemets arriver à cette position, toutes ces relations qui font qu'on arrive à cette situation dans cette société patriarcale aussi qu'on connaît bien. Donc voilà, ça nous a beaucoup inspiré, surtout Juliette, la metteuse en scène, elle vient elle-même des Arts Déco de Strasbourg, donc le monde de l'art contemporain, on lui parle beaucoup.
1: Oui.
0: Elle aussi, en tant que femme, en a vécu des choses. Donc voilà, on a décidé de se lancer dans cette aventure. Je suis son assistante à la mise en scène et toutes les deux, avec Violette, notre scénographe, on est en ce moment en train de produire les œuvres d'art de cette femme fictive, parce que finalement, on écrit notre propre pièce. On est parti de la réflexion du livre, mais on écrit notre propre pièce. Donc, on est en train de découvrir quelles sont les œuvres que cette femme qui n'a pas existé a fait. Donc, c'est assez intéressant aussi comme réflexion de créer de l'art pour quelqu'un d'autre qui n'a jamais existé et y mettre une identité qu'on ne connaît pas encore, parce que le personnage est encore en train d'être écrit. C'est l'aventure, une grande aventure de cette année.
1: Ouais, c'est passionnant. T'es à la fois dans la construction d'un personnage et de toute sa personnalité et sa mentalité, plus la construction de ce que ce personnage aurait créé, quoi. C'est des œuvres d'art en elles-mêmes.
0: Oui.
1: Et je sais que tu t'apprêtes aussi à tourner un nouveau clip en Angleterre cette semaine. Et plusieurs de tes productions pour divers artistes doivent sortir ce mois-ci, je crois.
0: Oui, là, demain, je pars en Angleterre avec Béatrice et Mélissa. Allez voir ce projet, c'est super. On va se tourner un clip en Angleterre, effectivement. Après, il y a des clips qui vont sortir là, début d'année, janvier-février, pour les Fat Badgers, pour Hermetic Delight. Il y a l'After Movie aussi du Festival Octoberton qui sort là bientôt. Je le fais avec Quentin Veif, qui travaille super bien aussi. Donc,
1: plein de projets à
0: plein
1: venir.
0: Plein de projets, plein de vidéos pour que vous regardiez au long de l'année.
1: Ça, c'est l'avantage, c'est que c'est accessible dans toute la France sur les écrans.
0: Oui.
1: Et on pourra tout retrouver, les informations associées à ces projets sur les réseaux, donc sur tes réseaux à toi. Et puis, je mettrai toutes les références dans les notes du podcast pour que les auditeurs puissent aller jeter un œil. Quels autres artistes en début de carrière aimerais-tu entendre sur ce podcast ? Je sais que tu as cité déjà pas mal de gens dans tes collaborateurs.
0: Oui, je peux en dire plein, notamment Béatrice et Mélissa, les deux, à la fois leur projet ensemble, à la fois leur projet solo à toutes les deux, leur production artistique. Le Loup aussi, rappeur strasbourgeois.
1: Qui est déjà programmé pour un épisode qui va arriver.
0: Allez, super. Sinon, Alexiane Magnin et Violaine Magnin aussi, c'est deux sœurs, elles font du kirigami. Et c'est hyper intéressant. Il y en a très peu de gens qui font aussi cet art assez ancien et qui est aussi considéré comme de l'artisanat, alors que c'est un travail énorme, incroyable. Alexiane qui est illustratrice et Violaine qui fait de la couture.
1: D'accord.
0: Laura Sifi qui fait des clips aussi et qui suis méga fun.
1: C'est déjà pas mal.
0: C'est déjà pas mal.
1: C'est déjà énormément de très belles personnalités. Et ouais. Donc, j'essaierai de les contacter aussi. Ça m'intéresse. Ça a l'air génial. Et bah écoute, on en arrive à la question signature du podcast déjà. Alors, comme tu le sais, ce podcast s'intitule « La fabrique des artistes ». C'est pas pour rien. Au regard de tout ce qu'on a déjà évoqué, pour toi, qu'est-ce qui fait qu'on devient artiste ? Alors, tu as déjà un petit peu donné la définition que tu associes à ce mot-là, donc à ce statut-là, artiste. Peut-être, je vois que tu es un petit peu sensible aux sciences sociales, à la sociologie et tout ça. Quelles sont pour toi un petit peu les circonstances qui font qu'on développe cet attrait pour la création ? Voilà, qu'est-ce qui fait qu'on devient artiste ?
0: Alors, qu'est-ce qui fait qu'on devient artiste ? Je pense que devenir artiste, c'est porter un regard particulier au monde et avoir envie de faire quelque chose de ça, de cette matière qu'on récolte quotidiennement. Je pense que, ouais, je pense que je vais résumer comme ça. C'est vraiment être attentive, être fort. Alors, il y a une chanson qui dit ça et on a besoin d'être attentif et fort. Et je trouve que c'est tout à fait correct de regarder ce qui se passe autour, avoir de la force de la transformer et de la donner au monde. Et ouais. Je pense que c'est comme ça qu'on crée des artistes de partage.
1: Et ben merci beaucoup, Malou.
0: Merci, c'était super.
1: Ben vraiment, on a discuté pour la première fois hier, donc c'était une rencontre toute fraîche. Mais déjà, j'avais été très touchée par tes mots et j'avais hâte d'enregistrer cet épisode. Et je ne suis pas déçue.
0: Merci beaucoup à toi.
1: Ben merci et j'ai hâte d'aller retrouver un petit peu toutes tes créations, que ce soit sur scène ou sur les écrans. Donc, et ben à très bientôt.
0: À bientôt.
1: Merci à Malou d'avoir partagé son parcours et ses questionnements artistiques avec moi. Et merci à vous d'avoir écouté cet épisode de La Fabrique des Artistes jusqu'au bout. J'espère que cette conversation vous a inspiré et si c'est le cas, vous pouvez nous le faire savoir en partageant une story ou un post Instagram en nous taguant @frmalou et @artistiquemens pour que l'on puisse vous remercier et interagir avec vous. Vous pouvez également noter le podcast et vous y abonner sur Spotify et autres plateformes d'écoute pour accéder facilement aux nombreux épisodes qui vont suivre. Je vous dis donc à très vite pour une nouvelle rencontre artistique avec La Fabrique des Artistes. 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

0: 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Avec Jonathan Mpassi Mayala, président du CEPROMOR, le mot imposé du jour est « bonheur ».
1: Le bonheur, c'est ce qui est bien, ce qui nous fait du bien. Mais qu'est-ce qui nous fait du bien? Quand je peux bien manger, une nourriture équilibrée, quand je cultive quelque chose et que je peux récolter ce que j'ai cultivé en quantité, je peux vendre ça et une partie aussi garder pour peut-être la prochaine saison. Ce qui fait aussi du bonheur, quand on prend en charge un enfant qui est mal nourri, qui était vraiment dans des conditions difficiles et qui retrouve sa santé, c'est du bonheur aussi. Mais aussi du bonheur pour nous aussi les acteurs, nous qui accompagnons ces populations, quand nous voyons les résultats que cela donne, les formations que nous organisons, les accompagnements que nous faisons, les appuis que nous donnons à la population, quand ça donne de bons résultats, ça nous fait de la joie. C'est vraiment du bonheur aussi.
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4: Dans Daily Binary, on est un peu fan des films de science-fiction. Oui, ce n'est pas surprenant, après tant d'épisodes sur le monde du numérique, vous aurez sans doute pu le deviner par vous-même. Et un des trucs drôles qu'il y a dans les films de SF, c'est quand des robots prennent le contrôle de la planète et asservissent l'intégralité de la population humaine. Une tragédie.
5: Et aujourd'hui, on sort un peu du numérique pour entrer dans la fiction. Mais ne vous inquiétez pas, ça reste de la fiction sur le numérique. En 1942, deux écrivains de science-fiction, Isaac Asimov et John Campbell, ont imaginé les trois lois de la robotique.
4: Ces lois ont pour but de garantir la sécurité humaine, et c'est dingue de se dire qu'en 1942, à une époque où l'idée même d'un ordinateur n'existait pas, bah, deux petits gars se soient dit qu'il fallait quand même faire attention à ce que les robots ne prennent pas le contrôle du monde.
5: La première loi, c'est qu'un robot ne peut porter atteinte à un être humain, ni, restant passif, laisser cet être humain exposé au danger.
4: Bon, en gros, les méchants robots doivent être gentils avec les gentils humains.
5: La deuxième loi, c'est qu'un robot doit obéir aux ordres donnés par les êtres humains, sauf si de tels ordres entrent en contradiction avec la première loi.
4: Pour faire plus simple, le méchant robot obéit au gentil humain, sauf si l'humain lui dit de faire du mal à un autre humain. Bon, dans ce cas, c'est un méchant humain, mais vous avez compris.
5: La troisième et dernière loi, c'est qu'un robot doit protéger son existence dans la mesure où cette protection n'entre pas en contradiction avec les deux premières lois.
4: Là, c'est purement un but économique. Rien à voir avec les gentils ou les méchants humains. C'est pour s'assurer que les robots ne doivent pas être remplacés tous les jours parce qu'ils ont foncé dans un mur pour éviter paf le chien. En espérant que cet épisode ait pu vous en apprendre un peu plus sur les motivations de nos chers androïdes.
5: C'était Daily Binary. Rendez-vous demain pour une nouvelle dose de culture générale
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0: Bonjour à tous, cette semaine dans le Point Lexico, on va parler poisson. Si vous êtes du genre à tout oublier tout le temps ou du moins 5 minutes après qu'on vous l'ait dit comme moi, on doit souvent vous dire que vous avez une mémoire de poisson rouge. Mais d'où vient cette expression ? La croyance populaire veut que le poisson rouge n'ait pas de mémoire. Comprenez qu'il oublie 30 secondes après. Eh bien c'est vrai et faux à la fois. Prenez un poisson rouge, donnez-lui à manger et 5 minutes après recommencer, il mangera à nouveau parce qu'il aura oublié. En revanche, il est important de distinguer mémoire à long terme et mémoire à court terme. Si le poisson rouge ne semble pas avoir effectivement une bonne mémoire à court terme, il en a néanmoins une très très bonne à long terme. Et oui, des études scientifiques ont montré qu'un poisson rouge a une bonne mémoire, mais à long terme seulement. On récapitule, l'expression « avoir une mémoire de poisson rouge » résulte d'une observation et d'une croyance selon laquelle le poisson rouge n'a pas de mémoire. C'est en partie faux car il possède quand même une bonne mémoire, mais à long terme seulement. Alors maintenant, quand on vous dit que vous avez une mémoire de poisson rouge, vous pouvez relativiser en vous disant que même si effectivement vous oubliez tout dans la seconde, vous êtes capable de vous souvenir des choses à long terme, comme un poisson rouge. Voilà, c'est tout pour aujourd'hui, moi je vous dis à la semaine prochaine pour une nouvelle expression expliquée dans le Point Lexico.
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1: Peu connu, Alexandre Lombard fait partie de ces nombreux laïcs qui s'engagent vigoureusement pour leurs convictions, sans pour autant avoir une tâche pastorale. Banquier genevois, le combat qu'il mène peut sembler assez original, puisqu'il plaide en faveur de la sanctification du dimanche, pour des raisons religieuses, mais aussi sociales. Sa démarche militante lui vaudra d'ailleurs de recevoir le sobriquet de « Lombard dimanche ». Quatrième de cinq enfants, Alexandre Étienne Lombard est né en 1810 à Genève. D'origine italienne et liée au mouvement vaudois, sa famille a fui les persécutions religieuses et s'est réfugié en Suisse à la fin du XVIe siècle. Malgré l'exil, les affaires vont rapidement prospérer et en 1798, son père se lance dans le milieu de la finance en fondant un établissement bancaire. Le jeune Alexandre marche alors sur ses pas. Il étudie dans les bonnes écoles de Genève, puis poursuit par un apprentissage en commerce. Celui-ci le conduit jusqu'en Angleterre, où il passe toute l'année 1832. Le choix de Liverpool n'est pas anodin. La ville est un nœud stratégique dans les relations avec les États-Unis, et en s'orientant vers les pays anglo-saxons, la banque familiale souhaite sortir de sa trop grande dépendance à l'égard des affaires françaises. De retour sur le continent, Alexandre Lombard rejoint l'établissement fondé par son père et il devient associé au milieu des années 1830. La période connaît quelques instabilités politiques et économiques, mais les activités se développent et lui-même se fait progressivement connaître par l'étude qu'il fait du marché financier américain et qu'il retranscrit au moyen de quatre brochures. Marié en 1840 à Elisabeth Rieux, avec qui il aura six enfants, sa vie prend un tournant majeur en 1861, alors qu'il décide cette année-là de quitter le monde de la banque pour se consacrer exclusivement à ses combats philanthropiques et religieux. Sur le plan spirituel, Alexandre Lombard va là aussi avoir un parcours relativement proche de celui de son père. D'abord éloigné de la religion, il revient dans un deuxième temps à la fois sous l'influence du mouvement du réveil. Il rejoint notamment l'Église évangélique libre lorsque celle-ci se fonde en 1848 et ce sont ses convictions religieuses qui vont être à la base de son engagement social. En septembre 1861 donc, Alexandre Lombard participe à une grande rencontre de l'Alliance évangélique à Genève. Une conférence porte sur le sujet de la sanctification du dimanche et c'est à cette occasion qu'un discours est prononcé par Frédéric Godet, un pasteur et professeur à la faculté de théologie de Neuchâtel, à la pointe sur cette question. Le banquier genevois y assiste et à la sortie, le président de la branche britannique de l'Alliance évangélique l'interpelle en lui disant qu'il est l'homme de ce combat. Alexandre Lombard perçoit là un appel divin qui lui est adressé. Le terrain était déjà préparé et il ne lui en faut pas plus pour s'engager dans cette lutte. En novembre 1861, la Société genevoise pour la sanctification du dimanche est créée. Il en prend alors la vice-présidence, puis la présidence elle-même en 1871. Alexandre Lombard va investir son temps et sa fortune personnelle dans ce projet. Il écrit beaucoup et il va également financer plusieurs concours pour stimuler la réflexion sur le sujet. La revendication d'un jour de repos hebdomadaire se fait autant sur des considérations religieuses qu'économiques ou médicales. En 1876, une fédération internationale est créée et Alexandre Lombard en prend également la direction. Il voyage beaucoup pour essayer d'impulser une dynamique forte au mouvement, mais lorsqu'il décède en 1887, force est de constater que les avancées ne sont pas très importantes. En s'engageant sur la voie de l'observation du dimanche, Alexandre Lombard mène un combat qui va à l'encontre de l'esprit du siècle. En effet, cette période de l'histoire européenne se caractérise par une industrialisation à tout rompre et une priorité donnée au développement économique au détriment des problématiques religieuses ou sociales. Au moyen de cet exemple, nous voyons que la foi chrétienne peut avoir un côté subversif, questionnant la société dans laquelle nous vivons. 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

0: 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Une petite pensée sur une femme partage ses souvenirs sur l'antisémitisme.
1: On a cru des choses qui n'étaient pas justes. Et puis alors, on savait surtout pas les histoires de camps de concentration, tout ça. C'est au cinéma qu'on a vu tout ce gâchis. On n'en revenait pas. À Belfort, comme dans toutes les villes, tous les commerçants étaient juifs. On s'en foutait pas mal. On était, qu'est-ce qu'un juif, pas juif. Bon, on allait acheter notre café ou je sais pas qui. Ben, chez le commerçant qui était là, quoi, c'est tout. Alors donc, ces histoires d'antisémitisme, on n'était pas du tout au courant, nous. Et puis vous savez, il y a quand même des juifs qui ont été protégés par des catholiques. Par exemple, j'allais en gymnastique, on avait deux moniteurs épatants. Il y en a un qu'on appelait Monsieur Michel et qui était sous la protection de catholiques.
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1: Pour ce nouvel épisode, je vous propose de revenir sur ce qui reste encore à ce jour le jeu de puzzle le plus célèbre sorti sur le territoire de ce qui était alors l'Union soviétique. Si vous ne l'avez pas encore compris, aujourd'hui, on va parler de Tetris. Nous sommes en 1979. Alexei Pajitnov, fraîchement diplômé de l'Académie des sciences soviétiques, commence à travailler en son sein et plus précisément dans la section informatique. Comme il s'agissait de l'un des rares instituts soviétiques à communiquer avec le reste du monde, il arrivait que des personnes envoient du matériel comme des ordinateurs. Et de sorte à évaluer la puissance de ces derniers, il était demandé d'y réaliser des petits programmes. Alexis voyait alors en cette demande l'opportunité de créer des jeux vidéo. Et progressivement, il y prit goût. Quelques années plus tard, en 1984, Alexis, pour l'un de ses nouveaux programmes tests, décide de reprendre le concept de l'un de ses jeux de société favoris lorsqu'il était alors enfant. Pantominos, une forme de puzzle où le but est de compléter une surface rectangulaire à l'aide de pantominos, des figures géométriques constituées de 5 carrés prenant des formes variées. Construisant un premier prototype en 2 semaines, Alexis commença à partager son petit jeu à ses collègues. Un nom lui fut alors trouvé, Tetris. Un mot issu de la contraction entre tétramino, comme les pentaminos mais avec 4 carrés, et tennis, le sport favori de Alexis. Et le jeu de Alexis était tellement addictif qu'il commença progressivement à atteindre tous les instituts disposant d'un ordinateur à Moscou. Fort de son succès, Alexis eut rapidement pour ambition d'exporter sa création en dehors des frontières soviétiques. Et après quelques difficultés, notamment liées au fait que la propriété intellectuelle n'existait alors pas en URSS, le petit jeu de Alexis s'exporte progressivement en Hongrie, où il devient vite très populaire. Robert Stein, agent international de vente de logiciels pour la société londonienne Andromeda Software, prenant conscience du potentiel du jeu et après avoir contacté Alexis, commence progressivement à démarcher différents éditeurs. Après des débuts un peu difficiles, Tetris est commercialisé pour la première fois en janvier 1988 sur IBM PC, puis par la suite sur Amiga, Atari ST et tout un tas d'autres supports. Le succès était au rendez-vous, les demandes et donc les ventes affluaient aussi bien en Europe qu'aux États-Unis, ce qui était particulièrement étonnant pour un jeu soviétique en plein contexte de guerre froide. Mais pour voir le véritable décollage de la fusée Tetris, il fallut attendre 1989, l'année de la sortie de Tetris sur Game Boy, la console de Nintendo.

0: Nintendo avait en effet réussi à obtenir, après une longue bataille, les droits exclusifs sur le jeu, suite à un accord avec le gouvernement de l'URSS. Et autant dire qu'ils avaient eu le nez creux, puisque le jeu a littéralement marqué toute une génération, totalisant plus de 2,5 millions de ventes au début des années 90 et plus de 35 millions en 2009, en faisant encore aujourd'hui l'un des jeux les plus vendus au monde. C'était V-Member, l'émission qui se plaît à vous remémorer les moments clés du jeu vidéo. Rendez-vous au prochain épisode pour un nouveau bain de nostalgie teinté de culture vidéoludique. Prenez soin de vous.
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3: PayPal, ce nom doit certainement vous dire quelque chose si vous avez tendance à privilégier les moyens de paiement alternatifs. Et comme nous dans Daily Binary, on aime bien les trucs alternatifs, on va aujourd'hui vous apprendre 2-3 trucs sur cette entreprise florissante qui s'est considérablement imposée dans le paysage numérique ces dernières années.
4: Nous sommes à la fin des années 90, PayPal naît de la fusion entre deux des premières pépites de la Silicon Valley, Confinity, une société de développement de logiciels de sécurité, et Hits.com, une des premières banques en ligne fondée par Elon Musk, Tesla, SpaceX, tout ça. Et quelques dizaines d'années plus tard, PayPal, c'est plus de 100 millions de comptes à travers le monde, sacré success story.
3: Mais dis-moi Daily, en quoi le service proposé par PayPal diffère-t-il tellement d'un paiement classique avec une carte de crédit classique ?
4: Eh bien, c'est très simple Binary, laisse-moi t'expliquer. En fait, PayPal ne nécessite pas de rentrer des identifiants bancaires lors de chaque transaction, il suffit simplement de les communiquer, une fois à PayPal lors de la création de votre compte, puis lors de vos échanges, d'indiquer une adresse électronique et un mot de passe. Et paf, le tour est joué. Tout ça étant, d'après PayPal, très sécurisé, avec cryptage de données bancaires et possibilité de se retourner contre PayPal si un échange s'est mal déroulé. Donc en gros, c'est plus rapide tout en étant normalement sécurisé. Pas étonnant que ça attire autant de monde.
3: Après, le hic, c'est que tous les sites ne permettent pas de passer par PayPal. Ah, et que des frais sont prélevés parce que forcément la boîte doit bien tourner. Pour chaque vente effectuée, PayPal va donc prendre un pourcentage de la somme touchée. Faut pas se faire avoir, quoi.
4: 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Rendez-vous demain pour une nouvelle dose de culture générale
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0: Bonjour à tous. À la une de l'actualité, une nouvelle vague de forte chaleur en France en moins de 2 mois. 61 départements sont en vigilance orange pour la canicule à partir de midi. Il fera 35 à 38 degrés cet après-midi avec un pic à 40 degrés dans le sud-ouest. Les températures élevées nous poussent à nous hydrater plus et la consommation d'eau a augmenté ces derniers jours en France. Plus 15 à 20% de volume distribué dans certains territoires ruraux, estime la Fédération de collectivités. Elle représente la gestion de l'eau pour plus de 50 millions d'habitants dans le pays. Des fuites supplémentaires ont aussi été constatées sur les réseaux sous l'effet de la sécheresse. Ces fortes chaleurs, couplées donc à la sécheresse des sols, accentuent le risque d'incendie. 3 départements sont en alerte très sévère et dans les Pyrénées-Orientales, 12 000 personnes ont dû être évacuées. Les feux de forêt ont ravagé près de 5 000 hectares de terrain. Plusieurs secteurs sont stabilisés, mais les habitations restent menacées. Tous les départements sont en vigilance pour un risque de feux de forêt aujourd'hui en France. 3 donc sont en rouge, 61 en orange, le reste est en jaune. Le pays est touché par les incendies depuis le début de l'été. Patrick Chavada est lieutenant à la Fédération nationale des pompiers de France. Il nous dit ce qu'il faut faire si on est témoin d'un départ de feu.
1: C'est immédiatement appeler le secours, bien dire l'endroit où se situe le départ de feu. Et ensuite, vous allez avoir un dialogue qui va s'instaurer avec le pompier qui va prendre l'appel. On va

0: vous poser des questions, notamment est-ce qu'il y a du vent sur zone, est-ce que le panache de fumée il est couché, il est droit, est-ce que la fumée elle est blanche, elle est noire. Ça nous permet de savoir si c'est un feu qui prend de l'importance ou pas. Peut-être le mieux c'est d'attendre les sapeurs-pompiers en bordure de route pour leur montrer par quelle route il faut passer, surtout s'il y a des habitations menacées, si c'est dans un milieu boisé, si c'est dans un milieu où il y a des habitations, où il y a des industries. Ça nous permet de dimensionner nos moyens de secours.
1: Des propos recueillis par Miline Debac. Décision attendue pour Marine Le Pen. La Cour d'appel de Paris rend son verdict dans l'affaire des assistants parlementaires européens du Rassemblement national. En cas d'inéligibilité confirmée, Jordan Bardella pourrait devenir le candidat du parti pour la présidentielle de 2027. Jordan Bardella se dit prêt et serein. En football, Cristiano Ronaldo et le Portugal éliminés hier soir en huitième de finale de la Coupe du Monde par l'Espagne sur le score de 1-0. L'Espagne va retrouver la Belgique en quart de finale, vainqueur cette nuit des États-Unis 4-1. Et fin des huitièmes de finale ce soir avec Argentine-Égypte à 18h, suivi de Suisse-Colombie à partir de 22h. Voilà pour l'essentiel de l'actualité. Belle journée à tous.

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1: Bonjour à tous. Aujourd'hui, dans Allons au théâtre, nous allons parler du spectacle Belgian Rules, Belgium Rules de Yann Fabre. Le spectacle a eu lieu, entre autres, à la Filature à Mulhouse en janvier 2019. Belgian Rules, Belgium Rules nous invite à découvrir la Belgique. L'artiste belge Yann Fabre est assez controversé. Il n'hésite pas à choquer et à proposer des images très fortes, parfois même dérangeantes sur scène. Il joue sur la durée, l'intensité de jeu, les sons, les lumières et même les odeurs. Son théâtre est une performance, c'est-à-dire que nous assistons plutôt à une suite d'images, de tableaux, d'expérimentations qu'à une histoire. Belgian Rules, Belgium Rules est un peu une exception à la règle. Bien que chaque tableau soit indépendant les uns des autres, il s'agit d'une pièce qui raconte l'histoire de la Belgique, ses traditions, ses particularités, sa société, sa politique. Certains personnages reviennent, comme le hérisson représentant le peuple belge. Le comédien jouant le hérisson explique que les Belges sont ainsi. Ils sont méfiants et se protègent de l'étranger. Mais une fois apprivoisé, le Belge est gentil et très généreux. L'actrice Annie Zupper nous dit ceci à propos du travail de Yann Fabre. Dans les spectacles de Yann Fabre, chaque spectateur est aussi un acteur, parce qu'il reçoit des images, mais doit en faire sa propre histoire, l'interpréter à sa manière. Vous recevez beaucoup d'informations et il faut le temps de les digérer pour qu'elles nous emmènent ensuite là où Yann Fabre nous conduisait. Voici mon avis sur ce spectacle.
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1: C'est une découverte de la Belgique très particulière et intense que nous propose Yann Fabre. Ce qui m'a le plus marqué, je crois, c'est la bière diffusée en continu pendant le spectacle. L'odeur ne vous lâchait jamais. C'est quelque chose de très particulier et d'assez inédit au théâtre. J'ai beaucoup apprécié les images proposées sur scène, toutes très originales, colorées et poétiques, comme les comédiens déguisés en pigeons, autre symbole belge, qui se déhanchent sur « Alors on danse » de Stromae, les nombreuses chorégraphies de carnaval en tenue traditionnelle, les suites de droits et d'interdictions belges, certaines vraies, d'autres farfelues, ou encore la danse de l'équipe des Diables Rouges. Il y avait d'autres images plus sombres et parfois dérangeantes ou bouleversantes, faisant appel aux fluides corporels, à la luxure et à des corps nus, comme l'amont de corps représentant les victimes de la guerre, les femmes portant des manteaux de fourrure et des armes pour parler du trafic d'armes en Belgique, la genekepis qui urine sur scène ou encore la présence de squelettes. C'est un spectacle de haut niveau, dynamique, rythmé et millimétré. Pour les artistes, c'était une vraie performance physique. Les scènes étaient chronométrées et cela permettait aux spectateurs de réaliser l'effort qui leur était demandé. Je conclurai cette chronique avec les mêmes mots que ceux des acteurs. Il est possible d'être belge. Vous pouvez retrouver le teaser du spectacle Belgian Rules, Belgium Rules et des extraits sur www.théâtre-contemporain.net ainsi que de nombreuses photos sur Google Images. Bonne journée à tous et à bientôt pour une nouvelle sortie au théâtre.
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0: Bonjour à tous. À la une de l'actualité, une nouvelle vague de forte chaleur en France en moins de 2 mois. 61 départements sont en vigilance orange pour la canicule à partir de midi. Il fera 35 à 38 degrés cet après-midi avec un pic à 40 degrés dans le sud-ouest. Les températures élevées nous poussent à nous hydrater plus et la consommation d'eau a augmenté ces derniers jours en France. Plus 15 à 20% de volume distribué dans certains territoires ruraux, estime la Fédération de collectivités. Elle représente la gestion de l'eau pour plus de 50 millions d'habitants dans le pays. Des fuites supplémentaires ont aussi été constatées sur les réseaux sous l'effet de la sécheresse. Ces fortes chaleurs, couplées donc à la sécheresse des sols, accentuent le risque d'incendie. 3 départements sont en alerte très sévère et dans les Pyrénées-Orientales, 12 000 personnes ont dû être évacuées. Les feux de forêt ont ravagé près de 5 000 hectares de terrain. Plusieurs secteurs sont stabilisés, mais les habitations restent menacées. Tous les départements sont en vigilance pour un risque de feux de forêt aujourd'hui en France. 3 donc sont en rouge, 61 en orange, le reste est en jaune. Le pays est touché par les incendies depuis le début de l'été. Patrick Chavada est lieutenant à la Fédération nationale des pompiers de France. Il nous dit ce qu'il faut faire si on est témoin d'un départ de feu.
1: C'est immédiatement appeler le secours, bien dire l'endroit où se situe le départ de feu. Et ensuite, vous allez avoir un dialogue qui va s'instaurer avec le pompier qui va prendre l'appel. On va vous poser des questions, notamment est-ce qu'il y a du vent sur zone, est-ce que le panache de fumée, il est couché, il est droit, est-ce que la fumée elle est blanche, elle est noire. Ça nous permet de savoir si c'est un feu qui prend de l'importance ou pas. Peut-être le mieux, c'est d'attendre les sapeurs-pompiers en bordure de route pour leur montrer par quelle route il faut passer, surtout s'il y a des habitations menacées, si c'est dans un milieu boisé, si c'est dans un milieu où il y a des habitations, où il y a des industries. Ça nous permet de dimensionner nos moyens de secours.
0: Des propos recueillis par Miline Debac. Décision attendue pour Marine Le Pen. La Cour d'appel de Paris rend son verdict dans l'affaire des assistants parlementaires européens du Rassemblement national. En cas d'inéligibilité confirmée, Jordan Bardella pourrait devenir le candidat du parti pour la présidentielle de 2027. Jordan Bardella se dit prêt et serein. En football, Cristiano Ronaldo et le Portugal éliminés hier soir en 8e de finale de la Coupe du Monde par l'Espagne sur le score de 1-0. L'Espagne va retrouver la Belgique en quart de finale, vainqueur cette nuit des États-Unis 4-1 et fin des 8e de finale ce soir avec Argentine-Égypte à 18h, suivi de Suisse-Colombie à partir de 22h. Voilà pour l'essentiel de l'actualité. Belle journée à tous.

0: Bonjour à tous, aujourd'hui dans Fallait y penser, on va parler études et voyages. À l'occasion des Erasmus Day qui se sont déroulés dans toute l'Europe, célébrant ainsi les 30 ans du célèbre programme d'échange, on s'est demandé d'où venait ce nom. La raison est toute simple, le programme Erasmus tire son nom en fait du célèbre humaniste et homme de lettres Erasme. Erasme qui est né en 1467 ou 66 ou 69 selon les sources à Rotterdam. C'était un chanoine régulier de Saint-Augustin, mais aussi un philosophe, théologien et surtout un homme de lettres, puisqu'il a fait partie du mouvement humaniste de la Renaissance. C'était un homme qui a beaucoup voyagé, il a notamment été à Paris, à Bruxelles, à Fribourg, à Bois-le-Duc et encore dans d'autres pays européens. Ami des plus grands hommes politiques d'Europe d'ailleurs, ouvert sur les autres cultures de par son inscription dans le courant humaniste, c'est donc sans surprise qu'en 1987, Domenico Lenarduzzi donne le nom d'Erasmus à son nouveau programme d'échange européen. C'est d'abord un hommage à ce grand humanisme du XVIe siècle pour les nombreux voyages qu'il a effectués au sein de l'Europe afin de s'enrichir intellectuellement, mais également pour son engagement militant pour la paix en Europe. D'autre part, le mot Erasmus, qui est le nom latin d'Erasme, est l'acronyme de European Region Action Scheme for the Mobility of University Students, qui est le nom complet en fait du programme d'échange. Bien qu'à sa création, le programme Erasmus était porté seulement sur l'Europe, aujourd'hui il permet de globalement partir dans tout le monde entier, puisqu'il inclut en plus des pays de l'Union européenne, les États des espaces économiques européens et les États membres de l'Association européenne de libre-échange, ainsi que la Turquie et la Macédoine. Enfin, la philosophie du programme s'inspire directement de celle d'Erasme, c'est-à-dire que voyager, s'ouvrir à d'autres cultures et s'ouvrir sur le monde est une autre façon d'apprendre les choses et de se former. On récapitule donc, le programme d'échange interuniversitaire Erasmus s'appelle ainsi en hommage à Erasme, grand penseur du XVIe siècle qui a voyagé dans toute l'Europe, mais aussi parce que le programme partage les valeurs humanistes d'Erasme. Et le point bonus, c'est que le nom latin d'Erasmus est l'acronyme du nom complet du programme. Voilà, c'est tout pour aujourd'hui, merci à tous, et moi je vous dis à la semaine prochaine pour une
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1: Avec Sarah Lunyanga-Conki, chargée de communication parrainage au CEL, le mot imposé est aujourd'hui faiblesse.
2: Il y a plein de souvenirs où je me suis sentie faible. Le plus récent, c'est quand je devais intervenir lors d'un concert pour présenter le parrainage. Je n'étais pas forcément à l'aise pour parler devant plus de 300 personnes. Et là, je me suis dit, non, Seigneur, je me sens trop faible, pas forcément à la hauteur pour m'exprimer devant tout le monde. Mais j'ai dit, Seigneur, ma faiblesse, je la mets entre tes mains. Bah, après, c'est toi qui convainc et qui touche les cœurs. Et Dieu, il a touché les cœurs et je me suis rendu compte que dans ma faiblesse, Dieu s'est glorifié. Faut arrêter parfois de se montrer trop fort parce que c'est Dieu qui est tout puissant. Accepter que voilà, on est faible, mais que Dieu, il peut se glorifier justement à travers nous.
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0: Bonjour à tous. À la une de l'actualité, une nouvelle vague de forte chaleur en France en moins de 2 mois. 61 départements sont en vigilance orange pour la canicule à partir de midi. Il fera 35 à 38 degrés cet après-midi avec un pic à 40 degrés dans le sud-ouest. Les températures élevées nous poussent à nous hydrater plus et la consommation d'eau a augmenté ces derniers jours en France. Plus 15 à 20% de volume distribué dans certains territoires ruraux, estime la Fédération de collectivités. Elle représente la gestion de l'eau pour plus de 50 millions d'habitants dans le pays. Des fuites supplémentaires ont aussi été constatées sur les réseaux sous l'effet de la sécheresse. Ces fortes chaleurs, couplées donc à la sécheresse des sols, accentuent le risque d'incendie. 3 départements sont en alerte très sévère et dans les Pyrénées-Orientales, 12 000 personnes ont dû être évacuées. Les feux de forêt ont ravagé près de 5 000 hectares de terrain. Plusieurs secteurs sont stabilisés, mais les habitations restent menacées. Tous les départements sont en vigilance pour un risque de feux de forêt aujourd'hui en France. 3 donc sont en rouge, 61 en orange, le reste est en jaune. Le pays est touché par les incendies depuis le début de l'été. Patrick Chavada est lieutenant à la Fédération nationale des pompiers de France. Il nous dit ce qu'il faut faire si on est témoin d'un départ de feu.
1: C'est immédiatement appeler le secours, bien dire l'endroit où se situe le départ de feu. Et ensuite, vous allez avoir un dialogue qui va s'instaurer avec le pompier qui va prendre l'appel. On va vous poser des questions, notamment est-ce qu'il y a du vent sur zone, est-ce que le panache de fumée, il est couché, il est droit, est-ce que la fumée elle est blanche, elle est noire. Ça nous permet de savoir si c'est un feu qui prend de l'importance ou pas. Peut-être le mieux, c'est d'attendre les sapeurs-pompiers en bordure de route pour leur montrer par quelle route il faut passer, surtout s'il y a des habitations menacées, si c'est dans un milieu boisé, si c'est dans un milieu où il y a des habitations, où il y a des industries. Ça nous permet de dimensionner nos moyens de secours.
0: Des propos recueillis par Miline Debac. Décision attendue pour Marine Le Pen. La Cour d'appel de Paris rend son verdict dans l'affaire des assistants parlementaires européens du Rassemblement national. En cas d'inéligibilité confirmée, Jordan Bardella pourrait devenir le candidat du parti pour la présidentielle de 2027. Jordan Bardella se dit prêt et serein. En football, Cristiano Ronaldo et le Portugal éliminés hier soir en 8e de finale de la Coupe du Monde par l'Espagne sur le score de 1-0. L'Espagne va retrouver la Belgique en quart de finale, vainqueur cette nuit des États-Unis 4-1 et fin des 8e de finale ce soir avec Argentine-Égypte à 18h, suivi de Suisse-Colombie à partir de 22h. Voilà pour l'essentiel de l'actualité. Belle journée à tous.
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1: Consommer éco-responsable à Strasbourg, c'est faisable, mais connaissez-vous un magasin où l'on est à la fois gérant, vendeur et client ? Chez Copalim, le supermarché participatif, c'est comme ça qu'on fonctionne, comme nous l'explique Célia, bénévole dans l'association.
2: Copalim, c'est une coopérative alimentaire, on est sous statut associatif, mais l'idée, c'est de se réapproprier notre consommation. En fait, tous les adhérents de l'association sont à la fois patrons, employés et clients du magasin. Chaque adhérent donne 3 heures de son temps toutes les 4 semaines pour faire tourner le magasin. Faire tourner le magasin, c'est aussi bien faire de la vente en rayon, tenir la caisse, mais aussi passer les commandes, faire la compta, enfin, il y a une multitude de tâches. Donc tout le monde trouve son bonheur, selon ses capacités, selon ses contraintes aussi de planning. Et donc, on choisit ensemble nos fournisseurs, les produits qu'on souhaite mettre. On travaille autant que possible en direct avec des producteurs. Donc, un de nos choix, c'est effectivement de travailler le plus possible en local, fournir des produits de qualité. Et du coup, par notre engagement bénévole, ça nous permet de pouvoir proposer des produits à marge moins importante qu'en grande distribution. Il y a cette force du bénévolat qui est derrière. Et donc, du coup, de proposer des produits de qualité à un tarif intéressant.
1: Malgré ces critères de qualité exigeants, le choix des produits reste vaste.
2: On a aussi bien de l'épicerie sèche, donc ça va du café, thé, chocolat, aux pâtes, riz. Donc on a une partie en vrac également, une autre partie qui est encore sous emballage. On essaye de tendre vers du vrac tant que possible. Et puis on a des produits frais, viande, laitage, fromage, des produits maraîchers, fruits et légumes, essentiellement donc locaux, en direct des producteurs. Viande et laitage, ça c'est de toute façon en direct des producteurs et local. Et frais, bah après, bon, évidemment les bananes ne sont pas locales, mais sinon on travaille pour tout ce qui est fruits et légumes de saison bah, au maximum. On n'est pas non plus sur les mêmes valeurs que la grande distribution. On est dans un souci effectivement de valorisation des produits locaux, pas par du marketing poussé, mais par un travail de fond avec nos producteurs et en direct. Et puis il y a ces valeurs aussi de partage, de bénévolat, donc d'implication des gens dans leur alimentation, dans leur choix.
1: Des désirs d'ailleurs partagés par de plus en plus de bénévoles. Et pour ceux qui ne veulent pas s'impliquer à l'année, il est toujours possible de participer aux ateliers décrits par Célia.
2: On est à peu près 400. Chaque adhérent doit donner 3 heures. Bon, il y a aussi des périodes où les gens ont le droit de partir en vacances, d'avoir des contraintes. Donc on a un système de suivi des tâches qui permet après une certaine souplesse là-dessus. Et puis il y a aussi des gens qui font largement plus que leurs 3 heures. Quand on aime, on compte plus. Alors Copalim, c'est un magasin, mais pas seulement, puisque derrière, on propose des ateliers culinaires, des ateliers de fabrication de cosmétiques, de produits ménagers. On a les ressources en interne, où c'est des bénévoles de Copalim qui se proposent eux-mêmes en disant « Tiens, je montrerai bien un atelier, je voudrais bien présenter ça et montrer ça aux autres adhérents. » Donc on organise un atelier comme ça, soit on a déjà fait appel à des intervenants extérieurs pour des thématiques particulières qui ne sont pas adhérents mais qui viennent effectivement montrer et partager leurs compétences et leurs savoirs. Donc c'est aussi un lieu de vie avec plutôt des dominantes écologiques ou sociales.
1: Ce modèle associatif un peu surprenant est efficace. Il s'est implanté assez récemment en France et s'étend progressivement.
2: Il y a quand même plusieurs dizaines de coopératives qui tournent. La plus ancienne, une des plus importantes, c'est la Louve à Paris, qui a quand même quelques années et qui tourne maintenant très très bien en routine. Il y en a qui ont quelques années ou il y en a qui se créent actuellement, qui sont en train de se créer, de se monter. Donc c'est un mouvement qui prend de plus en plus d'ampleur, ce qui montre quand même que les consommateurs ont envie de s'impliquer dans les choix et de ne pas être passifs à prendre des produits en rayon. C'est encourageant, mais oui, c'est un mouvement alors initialement qui est né aux États-Unis, qui s'est importé en France il y a quelques années. Il y a des modèles qui montrent que ça fonctionne, effectivement.
1: Et si vous aussi souhaitez devenir acteur de votre consommation en intégrant l'équipe bénévole de l'association, inscrivez-vous sur copalimstrasbourg.com.
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0: Bonjour à tous. À la une de l'actualité, une nouvelle vague de forte chaleur en France en moins de 2 mois. 61 départements sont en vigilance orange pour la canicule à partir de midi. Il fera 35 à 38 degrés cet après-midi avec un pic à 40 degrés dans le sud-ouest. Les températures élevées nous poussent à nous hydrater plus et la consommation d'eau a augmenté ces derniers jours en France. Plus 15 à 20% de volume distribué dans certains territoires ruraux, estime la Fédération de collectivités. Elle représente la gestion de l'eau pour plus de 50 millions d'habitants dans le pays. Des fuites supplémentaires ont aussi été constatées sur les réseaux sous l'effet de la sécheresse. Ces fortes chaleurs, couplées donc à la sécheresse des sols, accentuent le risque d'incendie. 3 départements sont en alerte très sévère et dans les Pyrénées-Orientales, 12 000 personnes ont dû être évacuées. Les feux de forêt ont ravagé près de 5 000 hectares de terrain. Plusieurs secteurs sont stabilisés, mais les habitations restent menacées. Tous les départements sont en vigilance pour un risque de feux de forêt aujourd'hui en France. 3 donc sont en rouge, 61 en orange, le reste est en jaune. Le pays est touché par les incendies depuis le début de l'été. Patrick Chavada est lieutenant à la Fédération nationale des pompiers de France. Il nous dit ce qu'il faut faire si on est témoin d'un départ de feu.
1: C'est immédiatement appeler le secours, bien dire l'endroit où se situe le départ de feu. Et ensuite, vous allez avoir un dialogue qui va s'instaurer avec le pompier qui va prendre l'appel. On va vous poser des questions, notamment est-ce qu'il y a du vent sur zone, est-ce que le panache de fumée, il est couché, il est droit, est-ce que la fumée, elle est blanche, elle est noire. Ça nous permet de savoir si c'est un feu qui prend de l'importance ou pas. Peut-être le mieux, c'est d'attendre les sapeurs-pompiers en bordure de route pour leur montrer par quelle route il faut passer, surtout s'il y a des habitations menacées, si c'est dans un milieu boisé, si c'est dans un milieu où il y a des habitations, où il y a des industries. Ça nous permet de dimensionner nos moyens de secours.
0: Des propos recueillis par Miline Debac. Décision attendue pour Marine Le Pen. La Cour d'appel de Paris rend son verdict dans l'affaire des assistants parlementaires européens du Rassemblement national. En cas d'inéligibilité confirmée, Jordan Bardella pourrait devenir le candidat du parti pour la présidentielle de 2027. Jordan Bardella se dit prêt et serein. En football, Cristiano Ronaldo et le Portugal éliminés hier soir en 8e de finale de la Coupe du Monde par l'Espagne sur le score de 1-0. L'Espagne va retrouver la Belgique en quart de finale, vainqueur cette nuit des États-Unis 4-1 et fin des 8e de finale ce soir avec Argentine-Égypte à 18h, suivi de Suisse-Colombie à partir de 22h. Voilà pour l'essentiel de l'actualité. Belle journée à tous.
2: 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Une petite pensée sur Bonjour papa.
3: Je ne peux pas dire que je me rappelle de la guerre. Je suis né en 39 et mes parents, mon père et ma mère, habitaient Paris. Nous étions 6 enfants et nous avons dû partir de Paris. Les Allemands nous ont chassés. Ils ont dit, les Alsaciens, vous retournez dans votre pays. Donc c'était l'Alsace. Et moi, j'étais dans le ventre de ma mère. Hein. Moi, j'étais bien au chaud. Moi, j'attendais. Hein. On a dû s'arrêter à Haguenau. Il y avait les trains pour les réfugiés, tout ça. Et bien sûr, qui c'est qui tape pas à la porte et qui veut voir ce qui se passe dehors? C'est moi. Et je suis venu au monde à Haguenau. Et quand ma mère est arrivé avec moi dans les bras, avec bien sûr, alors mon père lui fait comme ça, mais c'est qui ce bout de chou-là? Mais chrétien, mais c'est ta fille, mais c'est la petite Monica.
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Bah ouais, c'est sûr, c'est la merde. 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
2: 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Une petite pensée sur... Si elle me demande de danser, je cède.
3: Engagement, ça veut dire je me suis mise avec la personne en contact. Et engagement, ça veut dire s'engager à quelque chose que la personne demande. Alors si elle me demande si je peux animer de la valse, tango, je cède. Voilà.
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0: Bonjour à tous. À la une de l'actualité, les flammes toujours vives dans les Pyrénées-Orientales. L'incendie de Trévillac n'est pas fixé, a affirmé ce matin le préfet du département. La surface parcourue par le feu n'a pas progressé. Cette nuit, précise-t-il, 12 000 personnes ont dû être évacuées. Les feux ont ravagé près de 5 000 hectares de terrain. Plusieurs secteurs sont stabilisés, mais les habitations restent menacées. Une nouvelle vague de forte chaleur en France en moins de deux mois. 61 départements sont en vigilance orange pour la canicule à partir de midi. Il fera 35 à 38 degrés au meilleur de la journée avec un pic à 40 degrés dans le sud-ouest. Marine Le Pen joue son avenir politique. La Cour d'appel de Paris doit rendre sa décision aujourd'hui dans l'affaire des assistants parlementaires européens. Un verdict qui pourrait peser lourd sur la course à l'élection présidentielle de 2027. Virginie Quiénon.
1: Oui, en première instance, la chef de file du Rassemblement national a été condamnée à 4 ans de prison, dont un an ferme aménageable sous bracelet électronique, 100 000 euros d'amende et 5 ans d'inéligibilité pour détournement de fonds publics. Elle conteste cette décision et a fait appel. Les magistrats devront dire si cette condamnation est confirmée, allégée ou annulée. Si la peine d'inéligibilité est maintenue, la candidature de Marine Le Pen à la présidentielle pourrait être fortement compromise. En revanche, une réduction de cette peine lui permettrait de rester en lice. Au Rassemblement national, les responsables affichent leur confiance publiquement, même si certains élus reconnaissent en privé redouter une confirmation de la condamnation.
0: Merci Virginie. Et quelle que soit la décision des juges, Marine Le Pen a d'ores et déjà prévu de prendre la parole ce soir aux 20h de TF1. L'eurodéputée LFI Rima Hassan, jugée à Paris aujourd'hui pour apologie du terrorisme. La justice lui reproche un message publié sur le réseau X en mars dernier. Elle avait repris des propos attribués à l'auteur d'un attentat commis en 1972 en Israël. Elle encourt jusqu'à 7 ans de prison et 100 000 euros d'amende. On passe au sport avec le Tour de France. Hier, Tadej Pogacar l'a emporté sur la troisième étape aux Angles. Il a repris le maillot jaune à Jonas Vingegaard. Le Français Paul Sexas est 6e du classement général à 48 secondes du Slovène. Étape 4 aujourd'hui, 180 km entre Carcassonne et Foix. Et en football, Cristiano Ronaldo et le Portugal éliminés hier soir en 8e de finale de la Coupe du Monde par l'Espagne sur le score de 1-0. Cristiano Ronaldo a confirmé que c'était son dernier mondial. L'Espagne va retrouver la Belgique en quart de finale, vainqueur cette nuit des États-Unis sur le score de 2-1. Et voilà pour l'essentiel de l'actualité. Belle journée à tous.
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1: Avec Mathieu Buch, directeur de l'Action chrétienne en Orient, le mot imposé est aujourd'hui Syrie.
2: C'est un mot qu'on associe, j'imagine, pour beaucoup à la guerre. Et moi, je l'associe plutôt à une expérience forte. C'est-à-dire, j'ai pu aller dans ce pays en 2003, puis en 2008 avec un groupe de jeunes. Mon cœur est resté accroché en Syrie. J'ai rencontré là-bas, à l'époque, des gens bienveillants, hospitaliers, des sites archéologiques magnifiques, des églises avec des personnes engagées. C'est un peu le pays de mon cœur au Proche-Orient, avec aussi la ville d'Alep, qu'on appelle ville martyre à cause de la guerre, mais dans lequel j'ai des amis, un pasteur que je connais bien, qui s'appelle Pshara, son épouse Ouri, qui ont choisi de rester durant tout le conflit, même quand la partie où ils étaient en état de siège par les rebelles. Ils n'avaient pas d'eau, ils ont redécouvert un puits. C'est une maison aussi qui a été créée par l'Action chrétienne en Orient au début de notre histoire, dans les années 20, qui heureusement n'a pas été détruite durant la guerre et qui donne à des personnes pauvres des soins médicaux, de l'écoute, tout un aspect social, d'entraide et un lieu d'église également, un lieu de témoignage, un lieu de partage biblique, etc. Donc la Syrie, dès que je peux y aller, j'y vais, et particulièrement à Alep.
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0: Bonjour à tous. À la une de l'actualité, les flammes toujours vives dans les Pyrénées-Orientales. L'incendie de Trévillac n'est pas fixé, a affirmé ce matin le préfet du département. La surface parcourue par le feu n'a pas progressé. Cette nuit, précise-t-il, 12 000 personnes ont dû être évacuées. Les feux ont ravagé près de 5 000 hectares de terrain. Plusieurs secteurs sont stabilisés, mais les habitations restent menacées. Une nouvelle vague de forte chaleur en France en moins de deux mois. 61 départements sont en vigilance orange pour la canicule à partir de midi. Il fera 35 à 38 degrés au meilleur de la journée avec un pic à 40 degrés dans le sud-ouest. Marine Le Pen joue son avenir politique. La Cour d'appel de Paris doit rendre sa décision aujourd'hui dans l'affaire des assistants parlementaires européens. Un verdict qui pourrait peser lourd sur la course à l'élection présidentielle de 2027. Virginie Quiennon.
1: Oui, en première instance, la chef de file du Rassemblement national a été condamnée à 4 ans de prison, dont un an ferme aménageable sous bracelet électronique, 100 000 euros d'amende et 5 ans d'inéligibilité pour détournement de fonds publics. Elle conteste cette décision et a fait appel. Les magistrats devront dire si cette condamnation est confirmée, allégée ou annulée. Si la peine d'inéligibilité est maintenue, la candidature de Marine Le Pen à la présidentielle pourrait être fortement compromise. En revanche, une réduction de cette peine lui permettrait de rester en lice. Au Rassemblement national, les responsables affichent leur confiance publiquement, même si certains élus reconnaissent en privé redouter une confirmation de la condamnation.
0: Merci Virginie. Et quelle que soit la décision des juges, Marine Le Pen a d'ores et déjà prévu de prendre la parole ce soir aux 20h de TF1. L'eurodéputé LFI Rima Hassan, jugé à Paris aujourd'hui pour apologie du terrorisme. La justice lui reproche un message publié sur le réseau X en mars dernier. Elle avait repris des propos attribués à l'auteur d'un attentat commis en 1972 en Israël. Elle encourt jusqu'à 7 ans de prison et 100 000 euros d'amende. On passe au sport avec le Tour de France. Hier, Tadej Pogacar l'a emporté sur la troisième étape aux Angles. Il a repris le maillot jaune à Jonas Vingegaard. Le Français Paul Sexas est 6e du classement général à 48 secondes du Slovène. Étape 4 aujourd'hui, 180 km entre Carcassonne et Foix. Et en football, Cristiano Ronaldo et le Portugal éliminés hier soir en 8e de finale de la Coupe du Monde par l'Espagne sur le score de 1-0. Cristiano Ronaldo a confirmé que c'était son dernier mondial. L'Espagne va retrouver la Belgique en quart de finale, vainqueur cette nuit des États-Unis sur le score de 2-1. Et voilà pour l'essentiel de l'actualité. Belle journée à tous. 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
2: Chaque jour, un brin de culture générale sur le monde digital. Aujourd'hui, dans Daily Binary, on parle de quelque chose que vous ne connaissez sûrement pas. Un passé tellement sombre que même les créateurs ont sans doute voulu l'oublier. Aujourd'hui, on revient sur la création de YouTube, mais pas du site auquel vous pensez.
3: Quand on vous dit YouTube, vous voyez une plateforme de vidéos où chacun peut poster le contenu qui lui plaît, et c'est alors libre aux internautes de visionner ce qu'ils ont envie de voir. Vous avez peut-être même vos vidéastes préférés, plus communément appelés YouTubeurs.
2: Mais non, ce dont on veut vous parler dans cet épisode de Daily Binary est une version de la plateforme qui aura duré à peine 5 jours. Juste 5 petits jours, avant que les créateurs du site ne se disent que c'était vraiment pas une très bonne idée.
3: La toute première version du site était en réalité un site de rencontre où chacun pouvait se présenter en vidéo pour chercher l'amour. Il était possible, comme sur un site de rencontre classique, d'indiquer son genre, son âge, ainsi que ses préférences pour rechercher son âme sœur.
2: Le site n'a d'ailleurs pas vraiment été mis en ligne, car aucune vidéo n'a jamais été postée sur cette version de YouTube. C'est quelques jours plus tard que les créateurs ont décidé de revenir sur quelque chose de plus populaire et de connaître le succès qu'on ne présente plus. Ils ont posté leur première vidéo qui parlait d'éléphants, mais ça vous le savez déjà si vous écoutez cette chronique journalière depuis un petit moment.
3: C'était Daily Binary, rendez-vous demain pour une nouvelle dose de culture générale.
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3: Aujourd'hui, dans Daily Binary, on avait encore un peu envie de vous causer clavier. WASD, plus spécifiquement, ou pour nous francophones, ZQSD. Ouais, ça paraît un peu compliqué dit comme ça. Mais si vous avez déjà joué à ne serait-ce qu'un seul jeu vidéo sur votre ordinateur, surtout des jeux de pam-pam-boum-boum, bah ça doit vous dire un petit truc.
2: En effet, ZQSD sont les touches de clavier aujourd'hui communément utilisées pour se déplacer dans un jeu vidéo. Mais est-ce que vous saviez que cela n'a pas toujours été le cas ?
3: Au début des jeux vidéo sur ordinateur, il était bien plus commun d'utiliser les touches fléchées du clavier pour se déplacer. Cela était notamment dû au fait que la souris est arrivée relativement tardivement sur les ordinateurs, mais nous en parlerons plus dans un autre épisode de Daily Binary.
2: Aussi, même une fois que les souris soient vraiment popularisées, il a fallu un certain temps avant de pouvoir utiliser ce qu'on appelle en bon anglais le freelock, ou visée libre, c'est-à-dire la possibilité de plus uniquement regarder horizontalement, comme pour les premiers jeux de tir, mais aussi verticalement. Donc forcément, nos chers gamers voyaient pas trop l'intérêt d'utiliser la souris pour jouer.
3: Sauf qu'un jour, un petit gars du nom de Dennis Fong, plus connu sous son pseudonyme Trash, a décidé de changer la donne.
2: Trash était à la fin des années 90 un grand, très grand joueur de Quake, un jeu vidéo de tir compétitif. Tellement grand qu'il est considéré encore aujourd'hui comme le premier joueur de jeux vidéo professionnel, rien de ça.
3: Et ce cher Trash, ça le gonflait pas mal les touches fléchées. Du coup, il a un peu fait sa propre tambouille en démocratisant l'usage de la souris et des touches WASD contre vents et marées. Et au final, vu qu'il était l'un des meilleurs, si ce n'est le meilleur joueur Quake de son époque, bah progressivement tout le monde a commencé à faire comme lui. Même les développeurs de jeux vidéo s'y sont mis, jusqu'à ce qu'aujourd'hui, cela nous paraisse quasiment naturel.
2: C'était Daily Binary. 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

0: Bonjour à tous. À la une de l'actualité, Marine Le Pen joue son avenir politique à moins d'un an de l'élection présidentielle. La Cour d'appel de Paris rend son verdict dans l'affaire des assistants parlementaires européens du Rassemblement national. En cas d'inéligibilité confirmée, Jordan Bardella pourrait devenir le candidat du parti pour la présidentielle. Il se dit prêt et serein. L'eurodéputé LFI Rima Hassan, jugé aujourd'hui à Paris pour apologie du terrorisme, la justice lui reproche un message publié sur le réseau X en mars dernier. Elle avait repris des propos attribués à l'auteur d'un attentat commis en 1972 en Israël. Elle encourt jusqu'à 7 ans de prison et 100 000 euros d'amende. Le feu est contenu mais pas fixé dans les Pyrénées-Orientales, affirme ce matin le préfet du département. 12 000 personnes ont dû être évacuées. Les feux ont ravagé près de 5 000 hectares de terrain. Plusieurs secteurs sont stabilisés mais les habitations restent menacées. Tous les départements sont donc en vigilance pour un risque feu de forêt aujourd'hui en France. 3 sont en rouge, 61 en orange, le reste est en jaune. Le pays est touché par des incendies depuis le début de l'été. Patrick Chavada est lieutenant à la Fédération nationale des sapeurs-pompiers de France. Il nous dit ce qu'il faut faire si on est témoin d'un départ de feu.
1: C'est immédiatement appeler le secours, bien dire l'endroit où se situe le départ de feu. Et ensuite, vous allez avoir un dialogue qui va s'instaurer avec le pompier qui va prendre l'appel. On va vous poser des questions, notamment est-ce qu'il y a du vent sur zone, est-ce que le panache de fumée, il est couché, il est droit, est-ce que la fumée, elle est blanche, elle est noire. Ça nous permet de savoir si c'est un feu qui prend de l'importance ou pas. Peut-être le mieux, c'est d'attendre les sapeurs-pompiers en bordure de route pour leur montrer par quelle route il faut passer, surtout s'il y a des habitations menacées, si c'est dans un milieu boisé, si c'est dans un milieu où il y a des habitations, où il y a des industries. Ça nous permet de dimensionner nos moyens de secours.
0: Des propos recueillis par Mylène Debac. La fin du stress pour plus de 700 000 candidats. Les résultats du baccalauréat tombent aujourd'hui en France. Les premières publications ont débuté à La Réunion avant celle de la métropole entre 11h30 et midi et quart. L'an dernier, le taux de réussite s'élevait à 92% quasiment après les rattrapages. On passe au sport avec du football. Le Portugal de Cristiano Ronaldo, éliminé hier soir en 8e de finale de la Coupe du Monde par l'Espagne sur le score de 1-0. L'Espagne va retrouver la Belgique en quart de finale, vainqueur des États-Unis 4-1. En basket, large victoire des Français face à la Finlande pour le dernier match de la première phase de qualification pour la Coupe du Monde 2027. Un succès 98-69 qui leur permet de finir en tête. Voilà pour l'essentiel de l'actualité. Passez une belle journée.

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1: Hello, je nous invite maintenant à un petit voyage, un voyage au pays des habitudes. Savez-vous que 95% de ce que nous accomplissons ou n'accomplissons pas dans la vie est le résultat de nos habitudes, qu'elles soient bonnes ou mauvaises ? C'est ce que Brian Tracy, auteur américain, nous apprend. Donc fondamental de développer des habitudes qui sont en adéquation avec ma vision, avec mes rêves ou mes projets de vie. À titre d'exemple, si je caresse le rêve de voir augmenter ma masse musculaire, il serait judicieux que je prenne l'habitude de faire de l'exercice et que j'adopte une alimentation conforme à mon projet. Mais alors, est-ce évident d'acquérir une bonne habitude ou de délaisser une mauvaise habitude ? Navré de nous décevoir, mais non. Car nos habitudes, bonnes ou mauvaises, sont comme des vêtements qui nous collent à la peau. D'ailleurs, habits et habitudes ont la même racine. Hé hé ! Vous l'aurez compris, pour se revêtir d'une bonne habitude ou pour se dévêtir d'une mauvaise habitude, il faut se faire violence. En cela, l'auteur Brian Tracy nous apprend que l'habitude clé, qui rend possible l'acquisition de toutes les autres habitudes, est l'autodiscipline. L'autodiscipline se définit comme le fait de faire ce que je dois faire, quand je dois le faire, peu importe ce que je ressens. Selon lui, 7 étapes peuvent nous conduire à développer une nouvelle habitude. Étape 1, prendre une décision spécifique. Étape 2, n'autoriser aucune exception durant la période de formation de l'habitude. Étape 3, faire savoir aux autres l'engagement pris. Étape 4, visualiser sa vie avec cette nouvelle habitude. Étape 5, créer une affirmation que je me répète sans cesse. Étape 6, persister jusqu'à ce que l'habitude devienne automatique et facile au point où je ne puisse m'en passer sans me sentir inconfortable. Étape 7 et finale, me récompenser pour le chemin parcouru et la victoire acquise. Me concernant, j'ai toujours rêvé d'être une lectrice. Mais pendant des années, je ne suis pas parvenue à concrétiser ce désir. Un jour, j'ai entendu dire que les personnes qui réussissaient leur vie étaient des adeptes de la lecture. Voulant réussir ma vie, je me suis donc testée à la méthode préconisée par Brian Tracy pour faire de la lecture une habitude. En 2018, j'ai décidé que je lirais un livre par mois à raison de 20 minutes par jour minimum. J'ai fait part de mon engagement à quelques personnes, notamment à une collègue de travail. Je ne me suis autorisée aucune exception. Je lisais chez moi, à ma pause de midi ou encore dans les transports en commun. Je me suis également affirmée que j'aimais lire et que ce que l'auteur avait mis des années à apprendre, je pouvais l'apprendre en un mois en assimilant ses propos. J'ai persisté de sorte que les 20 minutes quotidiennes sont vite devenues insuffisantes. Et enfin, je me suis récompensée en faisant l'acquisition de nouveaux livres à chaque fois, parce qu'en fait, lire était devenu un de mes principaux loisirs. Et c'est toujours le cas. En conclusion, nos habitudes nous conduisent au succès ou à l'échec. Il est important de s'en préoccuper, surtout de les analyser pour voir si elles sont ou non en adéquation avec nos objectifs de vie.
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1: Bonjour à tous et bienvenue dans Coffee Melody. Aujourd'hui, j'accueille l'artiste Enokam à ma table. Dans cet épisode, on en apprend un peu plus sur les différents voyages qu'il a pu faire, notamment en Irlande, au Cameroun, avec toutes ses expériences et aventures.
2: On a fait un mois en groupe avec des musiciens et des gens de Strasbourg pour aider à la construction d'une école. Pas facile à gérer, qui était une source d'obstacles, qui était aussi parfois de beaux défis et une belle preuve aussi d'humilité parce que là-bas ils ont des choses assez dangereuses comme leur route, etc. C'est vraiment pas le même monde, mais c'est beaucoup de choses très belles. D'un point de vue musical, humain que j'ai rencontré, vraiment je suis très content d'avoir fait ce voyage.
1: Enokam, c'est une invitation en voyage faite de rêves et de poésie. Puisant dans les musiques traditionnelles et actuelles, cet univers nous emporte vers les contrées celtiques et orientales. Bref, je ne vous en dis pas plus, il saura vous en parler mieux que moi. Et on commence l'émission avec mon invité qui est Enokam. Salut Enokam.
2: Salut.
1: Comment tu vas ?
2: Bien et toi ?
1: Ça va, ça fait très plaisir de t'avoir. Et du coup, on va commencer cette émission avec le premier café qui est un café glacé. Alors t'es là un icebreaker, on rentre dans le vif du sujet avec le jeu des lyrics. Pour toi, j'ai modifié un petit peu le jeu. C'est-à-dire que normalement, je prends les paroles des artistes. Là, j'ai pris trois morceaux à toi et j'ai modifié les titres. Alors, je te donne un exemple. Le souverain de la Clémentine, c'est le prince d'Orange.
2: Ah, pas mal.
1: Alors, le premier titre, Corridor entre les univers.
2: Le cloître éventré ?
1: Non.
2: Ouh. Corridor entre les univers.
1: C'est couloir entre les...
2: Ah, monde.
1: Exactement.
2: Ah oui, d'accord. Forcément, tu parlais aussi de la bande originale, Retour à Elvis.
1: C'est couloir entre les mondes. Donc... Donc ça vient du Retour à Elvis, comme tu dis. C'est une bande originale d'une web-série du même nom qui est sortie courant 2019. C'est quoi la genèse de ce projet Retour à Elvis ?
2: Alors, ça remonte à très longtemps. En fait, c'est deux familles d'amis qui ont commencé à faire des films ensemble de manière très amateur. Et ils ont beaucoup aimé le principe, l'expérience, ce qui fait qu'ils ont fait 3-4 films. J'ai participé en tant qu'acteur avec d'autres potes du lycée au 4e. Et le 5e, ça a été fait par le père d'une des familles qui a un peu repris le flambeau. On est rentré dans le cercle des amis, ainsi de suite. Quoi.
1: Retour à Elvis, ça parle d'une elfe qui se retrouve projetée en fait, dans le monde humain, quoi. Il y a un grand méchant de l'histoire qui essaye de la récupérer.
2: C'est joliment dit.
1: Voilà. C'était une bonne expérience.
2: C'était assez stressant parce que c'était aussi agencé dans plein d'autres activités avec Enokam à l'époque aussi, l'EP qui sortait. J'ai fait beaucoup de choses seul, j'ai tout enregistré seul, mais il y a aussi eu beaucoup d'invités comme Coralie Boulock, une pianiste, Marie Dietrich, donc d'Enokam qui a fait du hautbois, Anthony Ferry qui m'a aidé pour des cordes synthétiques pour deux morceaux. Il y a eu du cor par Claire Heimlich, une camarade de licence.
1: Tu parles de licence parce que tu as fait une licence de musicologie, c'est
2: exact.
1: Ça ?
2: Okay, musicologie, musique savante, classique.
1: Comment ça s'est passé en fait tout le process de la composition ? Ça s'est fait en même temps ou ça s'est fait avant ou...
2: Il y a eu beaucoup de travail avec les images, pas nécessairement avec les scènes, avec les coupures exactes. Il y a eu des choses qui ont été faites sans, notamment le thème principal que j'avais déjà, me semble, avant, de trop bricoles par-ci par-là, mais j'ai quand même eu la chance d'avoir quand même beaucoup d'images pour essayer de faire un mix entre ce que je peux proposer. J'ai une approche assez folk, musique traditionnelle et musique du monde en tout cas, sans forcément être de la tradition pure. C'est peut-être plus brut que de la musique symphonique avec beaucoup d'ampleur, des percussions. C'était compliqué de gérer en plus. C'est de gérer le hautbois, le cor. Et il faut savoir que de la lyre crétoise, donc, qui est l'instrument à cordes frottées que je joue dans cet album-là, j'avais même pas un an dans les pattes d'instrument de ce type-là. Donc c'était beaucoup de challenge en même temps.
1: C'était quand même assez fou parce que le rendu est vraiment bien, quoi. Et c'était la première fois que tu faisais de la musique à l'image ou...
2: Alors non, en fait, ça qui est drôle, c'est que j'ai déjà bossé pour un petit court-métrage amateur qui était réalisé par l'actrice principale de Retour à Elvis, Manon Rousseau. J'ai fait la musique pour ce petit court-métrage qui est jamais sorti.
1: C'est quelque chose que tu voudrais réitérer comme expérience ou pas?
2: Ah oui, oui, très fortement. Les trois quarts des morceaux de l'EP qu'on a sorti en 2020 font partie d'un album qui est jamais sorti qui s'appelle Dans la clairière. Le morceau plus ou moins éponyme Hors de la clairière en trois parties est dans cette idée-là. Pareil, la trilogie islandaise de Comme des lances de lumière, donc notre prochain album, une dimension un petit peu musique originale pour film, quoi. Et il y a aussi le final de l'album qui est assez aussi marqué par ça, quoi.
1: Alors, deuxième titre, hein. À l'intérieur de l'excavation regorgeant d'eau.
2: Oh, elle est belle. Dans le puits.
1: Exactement. Celle-là, j'ai vraiment galéré pour trouver des synonymes et tout, mais c'est effectivement Dans le puits.

0: Alors dans Le Puits, qui est tiré de ton premier EP, Enocam, ouais. sorti en 2020, dont on a parlé un petit peu avant. Dans Le Puits, à son clip où on te retrouve avec tes musiciens en train de jouer, en train de marcher dans la forêt, etc. C'était ton premier clip, il me semble.
1: Ouais, c'est le premier clip.
0: C'était une bonne expérience.
1: Carrément, c'était une super belle expérience. C'était en une journée avec Arthur Weber, un pote à moi. C'était une journée en deux étapes, donc avec le matin à la salle du Zornhorf, avec une petite résidence matinale organisée par la Malle aux Artistes, une asso qui a pour but de promouvoir la culture alsacienne musicale. Et donc ensuite, on est parti un peu plus loin, dans les montagnes de Saverne, là, vers le Haut-Bar, la Tour du Broch.
0: Plongé dans la nature, en plus on a des points de vue assez incroyables.
1: La chanson est inspirée d'un livre et d'un film aussi qui s'appelle La Route. Le livre est écrit par Cormac McCarthy et c'est un père et son fils qui marchent, qui tentent de survivre à différents niveaux, à différents plans, psychologiquement, humainement, dans un monde après l'apocalypse. Donc c'est un livre qui porte beaucoup de choses assez sombres et qui a aussi beaucoup de lumière en fait sur la manière dont on peut triompher le bien, triompher la lumière entre un père et son fils qui, malgré les épreuves, tente de s'accrocher à ce qu'il reste de chacun d'eux. Et dans le clip, en fait, c'était compliqué de trouver un juste milieu entre ce côté-là, apocalyptique, le contexte, et tout ce qu'on peut en retirer. En gros, c'est un personnage qui est effectivement contraint de faire face à des épreuves assez difficiles. Et il y a ce personnage féminin qui est donc Manon Rousseau, dont je parlais plus tôt.
0: Qui joue effectivement aussi dans Retour à Alphine.
1: Qui joue un petit peu l'espoir, qui joue le rôle de conscience, de dernier cri de survie. Quoi.
0: C'est l'EP qui a posé un peu ton esthétique.
1: Le projet remonte à 2017 officiellement. Ça fait depuis 2014 que je compose, que je fais des choses un peu dans mon coin, à enregistrer entre autres, mais pas que. Et il y avait une tendance beaucoup plus rock metal à l'origine.
0: Ah ok, intéressant.
1: D'ailleurs dans Le Puits, j'ai encore des démos avec une batterie électronique, des guitares électriques saturées. C'est trop, très drôle à ressortir de temps en temps. Si tu veux, ça fait son chemin. L'EP, c'est un peu effectivement une manière de poser ce que c'est, mais un peu plus pour le public, quoi. Parce que je savais déjà à ce moment-là, depuis quelques temps, ce que je voulais faire. Ça se précise toujours, forcément, on vit, on évolue, on s'adapte un peu à ce qui se passe dans la vie.
0: Alors, troisième titre, et le dernier du coup, comme un épieu illuminé.
1: Comme des lances de lumière.

0: Alors comme des lances de lumière du coup qui va sortir le 20 janvier, dans quelques jours, exactement. Effectivement, il y a ce morceau du même nom qui est sorti en septembre 2022. C'est un clip qui a été tourné au bord de la mer en printemps 2022. On te voit justement dans l'eau, à te jeter dans l'eau, etc. Ça va, c'était...
1: Alors il faut savoir que ces clips, c'est un peu un bordel, parce qu'il y avait une date en fait en Alsace, avec des images donc tournées dans le coin de Villers-Célestat, au château de l'Ortembourg, aux alentours. Et effectivement, comme tu le dis, il y a eu des scènes tournées dans le Nord-Pas-de-Calais, dans le Nord, avec Arthur Weber toujours, avec Jessica Roger, une photographe qui nous a pris en photo durant la release party de l'EP en 2020, au local, et une maquilleuse qui a un peu participé aussi au tournage, quelques plans. À l'origine, je pensais faire ça plus tôt. Premier report à cause du temps mitigé, nuage horrible. Et au final, je finis par faire le choix de tout miser sur une date en mai. On a le tournage le 15 mai en Alsace avec le groupe et avec Pierre Scaravella. Une journée de repos, d'organisation, et on part à 4 avec Arthur, le réal, et Jessica et Rachel, voiture dans le Pas-de-Calais, le Nord, pour aller tourner. Ouais, c'était vraiment génial. C'était pas simple, c'était intense. On a eu 3 jours en fait avec les transports, avec les trajets. En fait, on a commencé à tourner dès qu'on est arrivé.
0: Perdait pas de temps quoi, c'était fallait y aller. Quoi.
1: On a commencé à tourner vers Dunkerque, puis au feu de Saint-Paul dans le port, et on a eu un temps magnifique. Donc les images que vous voyez dans ce clip de Comme des lances de lumière où je suis dans l'eau, bah en fait c'était plaisant. Ça c'était la Côte d'Azur, les gars.
0: C'était trop bien. L'eau était à 13 degrés, mais un plaisir.
1: Une expérience incroyable quoi. C'était vraiment un des temps forts de l'année 2022 pour moi.
0: Je crois qu'il est temps de passer au double expresso.
2: Yeah.
0: Double expresso, car il va falloir être doublement rapide pour le jeu du multi-blind test. Alors j'ai pris plusieurs de tes musiques mélangées à celles d'autres artistes qui vont être jouées en même temps. Donc jouées simultanément.
1: Est-ce que c'est horrible artistiquement parlant?
0: C'est vraiment horrible. À écouter, franchement, c'est horrible. Je vais te faire écouter quelques secondes de ce Globi Boulga. Il va falloir que tu me dises en fait les titres des morceaux que tu retrouves. Et dès que tu trouves un morceau, je l'enlève du multi-blind test, etc., etc., jusqu'à ce que tu trouves tous les morceaux.
1: Alors, Blind Guardian, Noldor, non? Un truc comme ça?
0: Effectivement, Blind Guardian, bien joué, bien joué. T'as trouvé autre chose?
1: Ah, j'ai des idées, mais je vais reprendre un petit peu une tournée d'oreilles pour me replonger dans l'enfer sur Terre. Enaene.
0: Enaene, ouais, effectivement, de toi, Enaene.
1: Alors, Tignes Écume, le dernier single avec la flûte de Marie. Ah, oui, Michael Field. Avec The Song of a Sun. Ah non, c'est Voyageur, pardon.
0: Effectivement, Michael Field, bien joué. Du coup, il reste 2 morceaux.
1: Fratricide.
0: Alors, il reste un morceau, mais du coup, à moins que c'est le deuxième.
1: C'était pas le morceau sur lequel j'ai participé, un morceau camerounais?
0: Exactement. Bah voilà, bravo, t'as tout trouvé, effectivement, c'était ça. Alors, avant de passer à la phase de questions, on va juste écouter quelques extraits de tes morceaux pour nos auditeurs.

0: Alors, tu vas sortir un nouvel album, du coup, le 20 janvier, Comme des lances de lumière. Pourquoi le choix de ce titre ?
1: Comme des lances de lumière, c'est un condensé de plein de choses, des doutes et des espoirs, de la poésie aussi. C'est un peu la facette lumineuse d'Enocam qui prend un peu le dessus. Sur l'aspect contemplatif du projet, que les lances de lumière, en fait, c'est juste le soleil qui traverse les nuages, qui éclaire le monde, en fait. Toute cette dimension un peu poétique, physique, naturelle, est liée à des idées, à des événements aussi. Inspiré d'un voyage que j'ai fait en Irlande, et d'une période, en fait, d'une période de ma vie, ne serait-ce que la couverture, en fait, qui est tirée d'un moment très fort durant ce voyage en 2018, où j'étais face à l'océan. D'ailleurs aussi le titre du final de l'album qui s'appelle « Aux portes d'un océan ». L'aspect maritime, l'aspect du voyage est très important plus que jamais dans l'album parce que c'est vraiment lié à ça en partie.
0: Oui. C'est super intéressant parce que justement j'allais t'emmener là-dessus. La mer, enfin en tout cas l'océan, l'eau, etc. Cet élément est vraiment omniprésent dans l'album qu'on le retrouve de plein de manières différentes. Tu as parlé de « Aux portes d'un océan », on a aussi « Tignasse d'écume ». On est au bord d'une falaise en train de s'émerveiller et d'admirer ce qu'on a devant nous, l'horizon, etc. Quoi. Et c'était comment ton voyage en Irlande du coup ?
1: C'était beau. J'ai fait deux colos artistiques avec VR.
0: S'émerveiller et d'admirer ce qu'on a devant nous, l'horizon, etc. Quoi. Et c'était comment ton voyage en Irlande, du coup ?
1: C'était beau. J'ai fait deux colos artistiques avec VMSF, c'est un organisme

0: faire toutes sortes de randonnées au bord de l'océan. Mmh. T'as sorti un autre extrait, NANE, où vous jouez avec le groupe, avec les musiciens, dans une sorte d'auberge. C'était où ?
1: Une bonne auberge. Alors ce clip, ça a été tourné le même jour que les plans des clips de Comme des lances de lumière et Tignes d'écume. Ils ont été tournés dans le caveau des 12 apôtres, que je connaissais d'une session de chant traditionnel francophone, les Vaux du Zinc. Je l'ai choisi parce que c'était un endroit lumineux qui témoigne bien de ce qu'on peut entendre dans le morceau. Petite anecdote, j'aime pas faire simple, donc à chaque fois quand je prévois des choses, je blinde à donf chaque journée. Donc là, on partait dans les Vosges l'après-midi pour d'autres clips, littéralement, deux autres. Il y a eu un problème technique, un problème de lumière. C'est-à-dire que lorsqu'on allumait toutes les lumières nécessaires dans l'espace du caveau qu'on utilisait, il y avait un pétage de plomb qui faisait qu'on n'avait qu'une partie de la lumière qui restait. Mais voilà, c'était pas simple, c'était intense.
0: Il est vraiment sympa ce clip, il y a vraiment un côté très convivial et c'était sympa de jouer autour de ces gens comme ça qui connaissaient les chansons.
1: Ouais, bah en fait, il y a aussi une partie qui a chanté sur l'enregistrement au studio NAC. Il y a une partie des choristes de l'album et d'autres qui connaissent le projet.
0: Tu l'as mentionné un petit peu avant, c'est la trilogie islandaise. En fait, c'est trois morceaux qui suivent et tu récites un texte dans la première partie. Ouais. C'est quelque chose que tu as écrit, que tu as récupéré.
1: Alors, la trilogie islandaise, à l'origine, c'est inspiré d'un livre, comme dans Le Puits inspiré de La Route. Ces livres, c'est une trilogie de Jon Kalman Stefansson qui commence par Entre ciel et terre. Il y a aussi La tristesse des anges et Le cœur de l'homme. Et donc, en fait, chaque morceau est une manière un peu de résumer, de peindre musicalement un livre. La partie 1 vient d'une pièce de théâtre. Parce qu'en fait, quand j'étais au lycée, j'ai fait une option théâtre durant deux années. La deuxième, on avait la pièce Antigone au temps présent au programme. Et en fait, il y a un fugitif qui ouvre la pièce, qui a fini par devenir le gamin, le personnage principal des bouquins. Et un personnage à qui il arrive plein de choses assez difficiles. Il perd sa famille, il est seul au monde. Il voit son meilleur ami mourir devant ses yeux sur un bateau parce qu'il a oublié sa vareuse en voulant retenir des poèmes avant de partir en mer avec son équipe de pêcheurs. Donc en fait, il y a tout un cadre poétique et assez difficile, avec toujours une lumière, un peu comme La Route de Cormac McCarthy, encore une fois. Et donc dans ce morceau, en fait, c'est un peu une lutte pour la vie. Un défunt qui s'adresse au gamin dans une tempête de neige pour essayer de le raisonner, de lui faire comprendre que malgré tout, il faut qu'il aille honorer sa parole, il faut qu'il continue à vivre, qu'il porte la lumière.
0: C'est marrant parce qu'on retrouve vraiment cet aspect-là dans ta musique. Il y a vraiment un côté très espoir, en fait. Une sorte de fil conducteur, j'ai l'impression.
1: Alors, c'est très beau. Je pense que c'est quand même assez vrai. Enfin, ça me fait rire parce qu'en fait, à l'origine, il y a quand même beaucoup de morceaux qui parlent aussi de choses moins jolies, notamment Fratricide, qui est un morceau qui parle en fait de tout l'impact négatif que notre mode de vie occidental, de notre société occidentale et moderne a sur le monde. Depuis quelques temps, depuis quelques années, il y a cette volonté de toujours rechercher un moyen de trouver ce qu'il y a de positif, ce qui peut encore donner une raison d'espérer, quoi.
0: T'as fait un séjour au Cameroun en 2021.
1: Exact.
0: C'était comment ?
1: Beau et difficile.
0: Difficile par rapport à l'environnement ou...
1: Alors, j'y étais pendant 3 mois et demi pour une association strasbourgeoise qui s'appelle Djalmic, enfin Espace Djalmic, Cité des Arts du Monde. Et j'ai commencé à travailler avec Djalmic à l'époque où je cherchais un studio pour Enocam, pour l'EP, en 2019. On a notamment fait des ateliers de musique et d'art dans les quartiers populaires de Strasbourg durant l'été avec la caravane Art Découvre. Et j'ai fini par accepter de faire ce gros voyage que j'aurais jamais pensé faire, honnêtement, partir en Afrique. C'est pas un truc qui m'attire, ouais, parce que j'ai d'autres envies musicales, hein, la Crète, l'Irlande. Et donc c'était un gros saut que j'ai mis beaucoup de temps à accepter de faire. On a fait un mois en groupe avec des musiciens et des gens de Strasbourg pour aider à la construction d'une école. Le deal, le but pour moi, c'était de rester encore 2 mois et demi après pour participer au lancement. Il faut savoir que quand j'ai commencé à opérer en tant que directeur officiellement dans cette école, c'était sans mur.
0: Ça s'est fait vraiment petit à petit.
1: Ouais. Beaucoup de choses qui étaient pas faciles à gérer, qui étaient une source d'obstacles, qui étaient aussi parfois de beaux défis et une belle preuve aussi d'humilité parce que là-bas, ils ont des choses assez dangereuses comme leur route, etc. C'est vraiment pas le même monde, mais aussi beaucoup de choses très belles d'un point de vue musical, humain que j'ai rencontré. Vraiment, je suis très content d'avoir fait ce voyage.
0: Ouais, comme tu dis, ça a dû t'apporter beaucoup. Et puis même musicalement, tu as collaboré sur un morceau de la chorale de Yaoundé.
1: Alors, j'ai participé à différents projets sur place. Et celui dont tu parles, dont tu as diffusé un extrait avant, c'est effectivement un ami, Yvan, qui avec sa chorale, parce qu'en fait là-bas, il y a plein de chorales protestantes, entre autres, pas que, hein, mais en l'occurrence, j'ai côtoyé beaucoup de protestants. Et donc, avec sa chorale, il y avait un petit EP single de 3 morceaux et j'ai joué sur un morceau. Et c'est marrant parce qu'en gros, j'étais allé sur place dans la maison du musicien qui a enregistré tout ça. Je suis levé vers 5h, 6h du matin pour aller prendre la moto à l'autre bout de Yaoundé, la capitale. Et c'était une belle expérience aussi.
0: Alors, on passe sur toute autre chose. Tu fais aussi de la sculpture sur bois.
1: Exact. J'ai toujours eu une envie de faire des choses manuelles. Plus petit, je faisais du modélisme avec la partie Tolkien de Games Workshop avec des maquettes en carton plume et d'autres choses comme ça. Et en fait, ça date depuis 3 ans, je sais plus, 3-4 ans. Effectivement, j'avais envie de faire un truc avec du bois. J'ai eu l'occasion de le faire parce que je me suis rappelé que j'avais des outils qui appartenaient à un grand-père à la maison. Donc j'ai commencé à prendre un bout de bois et à voir ce que je pouvais faire avec. Donc j'ai commencé par des visages dans un petit bout de bois et depuis je continue d'en faire des pendentifs en tout genre avec des formes abstraites. Là je porte une lyre crétoise autour du cou. Là j'ai fait une tête de renard en padouk, en bois rouge pour un ami. C'est un truc qui me fait beaucoup de bien et que je trouve assez, assez beau aussi.
0: Alors c'est le moment de boire un petit ristretto. Autrement dit, c'est le moment corsé de l'émission qui s'appelle Confession où on se livre. Concernant tes parents, t'as suivi le pas ou t'as réagi de manière opposée à eux par rapport à la musique ?
1: Alors, il faut savoir que j'ai un grand frère et une grande sœur et que mine de

0: Être le dernier né, ça a un peu aidé. J'ai eu la chance aussi d'avoir un peu moins de résistance de la part de mes parents, il faut l'avouer. Ils n'étaient pas forcément très sereins. Alors, je vais citer Nathalie Jubilee, une amie que je remercie d'ailleurs, une discussion avec elle où ma mère lui demandait si c'était sûr que je faisais de la musique, etc. Et elle qui lui répond que, en fait, non, il n'y avait pas de questions à se poser, quoi. Il est talentueux, il a ce qu'il faut, l'envie et tout.
1: Ah ouais.
0: Il faut qu'il le fasse, quoi. Faites-lui confiance, il sait ce qu'il veut et il peut le faire. Quand Nathalie me le rappelle parfois, je suis toujours très très content. Ça me rappelle que, mine de rien, malgré les obstacles qu'on rencontre tous en tant qu'artistes et autres, ouais, dans la vie, clair. Il faut se rappeler pourquoi on le fait, que mine de rien, on a des raisons de le faire.
1: Et eux, ils ont quoi comme rapport à la musique? Ils jouent de la musique, ils ont été dans des groupes, ou ils en écoutent tout simplement?
0: Ils ont écouté beaucoup de musique, ils en écoutent beaucoup moins de nos jours. Ils m'ont transmis beaucoup de choses, c'est un truc duquel je suis assez reconnaissant, même très reconnaissant, de l'apport culturel que j'ai eu, du fait que c'est grâce à eux, par exemple, que j'ai vraiment appris à aimer la musique celtique ou de film. Ils ont tous les deux joué de la musique plus jeune, okay. Ils ont chanté en chorale, ma mère a fait de la guitare et un peu de piano. Et en fait, j'ai commencé à faire de la guitare grâce à un groupe de punk que je voulais reprendre, Rise Against. D'ailleurs.
1: Ah, ok.
0: Mais en gros, c'est grâce à la guitare de ma mère, une guitare classique, que j'ai commencé à pouvoir en faire facilement, quoi. Ils m'ont pas initié vraiment à la musique, au fait d'en faire, mais ils m'ont donné des choses pour que plus tard je décide moi-même de me dire que c'est un truc qui me plaît vraiment et qu'il faut que je fasse.
1: Ils t'ont donné vraiment les bagages, quoi, pour te lancer dans ce voyage, quoi.
0: Par mon parcours personnel, comme celui d'autres personnes que je connais, je me dis que même s'il y a eu peut-être un petit retard par rapport à des gens qui commencent très tôt en école ou pas, je me dis que c'est peut-être mieux d'avoir fait un choix plutôt que d'avoir été dans une voie qui aurait forcément été forcée, quoi.
1: Et justement, t'as eu des gros doutes en fait à te lancer ou ça a été plutôt clair pour toi?
0: Il y a souvent des épisodes dans ma vie qui me rappellent que ça devrait pas être flou, que j'ai raison de persévérer. Mais aussi beaucoup de moments où effectivement je me pose des questions par rapport à la viabilité encore une fois de la musique financière bien sûr, mais aussi par rapport à l'échelle mondiale, quoi. Se demander ce qu'il n'y a pas plus important de nos jours avec tous les enjeux.
1: Tu parles des enjeux écologiques par
0: exemple. Oui, parce qu'en fait c'est juste la question de savoir est-ce que mon énergie en tant que jeune et fougueux personnage, je la dépense pas dans un milieu qui me rapportera plus de bénéfices humain parce que je sais que ça va avoir un impact, alors que là la musique c'est bien, mais en fait il y a plein d'amateurs qui sont peut-être plus heureux qu'un artiste pro parce que eux ont un boulot à côté qu'ils adorent et ont une passion qu'ils adorent à côté, alors que gérer le professionnel c'est pas toujours évident.
1: Ouais, c'est compliqué, hein.
0: Donc il y a eu beaucoup de doutes par rapport à ça, par rapport à quoi faire de sa vie, parce que on peut dire que l'éco-anxiété est un facteur aggravant, pas que, hein, bien sûr, hein, forcément, mais prendre une décision un peu au hasard et pas vraiment assumer, c'est presque plus délétère parce qu'au final on perd un peu son temps, quoi. On peut plus s'épanouir quand on a fait un choix mesuré ou en tout cas qu'on sent qu'il y a les tripes derrière.
1: Tu donnes ton énergie dedans, t'es fait pour ça, quoi. Mais qu'est-ce qui te ferait arrêter la musique?
0: Avant de répondre à ça, je vais répondre à un truc qui me fait continuer à faire de la musique. C'est des moments entre amis, parce que j'ai un caractère assez solitaire, souvent assez introverti, même si voilà, je me suis beaucoup épanoui, hein. Et je dis ça parce qu'en fait, plus je vieillis, plus je vis des choses, plus je me rends compte que j'aime partager des choses, notamment en musique, et plus je me rends compte de la beauté de ce qu'a chacun à dire. J'ai plein d'amis avec qui je suis super content de jouer, ouais. De juste partager un bœuf, un morceau, parce que j'adore ce qu'il fait, j'adore comment il sonne, j'adore ce qui se passe le moment ouais. Et donc un truc qui pourrait me faire arrêter la musique, j'ai envie de te dire rien parce que ça va me suivre. D'un autre côté, je sais que je peux très bien un jour partir dans le Larzac sur un coup de tête et me dire je prends des chèvres et là, mais effectivement il y a peut-être aussi une quête d'absolu, d'harmonie un peu avec idéaux, envie, parce qu'il y a plein de choses en fait dans le business de la musique qui sont difficiles à gérer. Il y a plein de voies possibles, hein. On peut ne pas se cantonner à suivre les rails, c'est possible, mais comme toute voie ça demande beaucoup d'efforts et de créativité,
1: d'énergie, ouais. Etc. Ouais.
0: Donc c'est pas toujours simple. Un truc qui pourrait me faire arrêter, c'est me rendre compte qu'en fait je voue plus mon temps et mon énergie à des choses capitalistes ou qui n'aboutissent pas à un bien-être collectif. Tiens, me dire que là je passe du temps à démarcher, à faire des trucs sur un ordinateur plutôt que d'aller voir des enfants dans un quartier. Sentir qu'on a un impact, c'est important, je trouve. Se rendre compte qu'on est limité à sa petite pièce et son ordi, c'est un peu frustrant parfois.
1: Alors il est temps de conclure avec un réconfortant cappuccino. Tu nous as concocté une petite playlist pour nous faire découvrir des artistes qui t'inspirent, que tu aimes. Et t'as mis notamment Howard Shore, compositeur de musique de film canadien, qui a composé la musique du Seigneur des Anneaux. Et je ne savais pas, mais qui a composé des musiques de films pour Scorsese,
0: ouais.
1: Aussi pour David Fincher.
0: Ouais, et Cronenberg.
1: Et aussi, qui a participé à la musique de Twilight
0: yeah
1: 3. Tu le savais ça?
0: Bah ouais.
1: Excellent. Et ben moi, je ne savais pas du tout.
0: Ce mec est énorme.
1: Si jamais vous avez les infos. Toi, t'es un gros fan de Seigneur des Anneaux?
0: Ouais, de l'univers en général, j'aime beaucoup l'univers de Tolkien. Les films aussi m'ont beaucoup plu, forcément. Toute la dimension fantastique, la dimension aussi morale, les choses qui est derrière, intemporelles, l'inspiration de la mythologie européenne en général, à la fois imaginaire, mais qui a un fondement, quoi. Comme disait Tolkien lui-même, le conte de fées, en général, c'est parfois plus réel que la réalité, quoi. Il y a des choses tellement ancrées, tellement souterraines,
1: ouais.
0: Dans les mots qu'on utilise, dans les dragons, comme il disait.
1: Tu y fais référence à ce que tu as dans ton album, Les Cavernes de Mandos.
0: Exact. D'une part, c'est un morceau pour cœur, un des quatre morceaux qu'on a enregistré enregistré avec Romain Muller au Dominicain de Haute-Alsace à Guebwiller, dans la nef des Dominicains, où je me suis pelé comme un con, alors que lui était dans une cabine chauffée RPZ de Romain. J'avais envie d'une pièce pour chœur avec la dimension existentielle du texte, qui parle en fait d'une manière ou d'une autre de la vie. C'est un peu une réflexion sur ses contours, ses limites, sur ce qu'on imagine qu'il y a après. Parce qu'en fait, les cavernes de Mandos, dans l'univers de Tolkien, c'est un peu le lieu du repos, notamment des elfes qui sont morts. Et en général, les elfes qui sont morts, décédés, c'est les elfes qui sont repartis en Terre du Milieu pour aller combattre l'ennemi ultime, Morgoth, un Valar déchu, un demi-dieu déchu qui a foutu le bordel, en gros. C'est un peu une manière de relier l'imaginaire de Tolkien, que j'apprécie beaucoup, à un questionnement tout naturel, quoi, avec la dimension inconnue de la fin de vie, de tout ce que ça représente. Par exemple, il y a des bouts de phrases qui parlent du souvenir, de la mémoire, de tout ce qu'on porte en nous, de bagages, de vécu, qui parfois peut être réduit très vite en poussière parce qu'on ne maîtrise rien, quoi. On est une petite plume dans un univers déchaîné.
1: C'est un peu ça, ouais.
0: C'est pas inspiré directement dans le texte, mais il y a beaucoup de parallèles, quoi. C'est un peu une référence.
1: Alors, t'as mis Michael Field. Ouais. Et justement, t'as repris, en fait, The Voyager de Michael Field au Bouzouki.
0: Exact.
1: C'était il y a quelques temps. C'est une grande inspiration pour toi, Michael Field.
0: Mike Oldfield et l'album Voyager, c'est, je crois, le plus vieux souvenir musical que j'ai.
1: Ah, excellent.
0: En fait, notamment le morceau instrumental Song of a Sun, qui n'est pas une compo, mais une reprise. Et c'est un souvenir musical marquant, c'est un album marquant. Effectivement, j'ai repris Voyager parce que c'était une manière de rendre hommage spécifiquement à lui, tout ce que ça peut évoquer, le titre. La musique est belle, mais effectivement, le fait qu'il y ait le mot voyageur, enfin voyage,
1: ouais, bah oui,
0: voyage maritime en général, ça marche bien, quoi.
1: On revient de nouveau à l'océan et à la... C'est fou. Il y a vraiment ça qui te porte dans ta musique. Ouais. T'avais fait aussi une reprise folk celtique d'un groupe Blind Guardian.
0: Yeah. Ah ouais, ça c'était marrant aussi. C'était pour un concours, c'était pour le Imagination Song Contest. En gros, c'était pour l'anniversaire d'un album et la sortie d'un remaster de l'album, je crois. Et le groupe proposait de reprendre trois titres de l'album. Donc moi, j'ai participé à la va-vite en deux jours top chrono là-dessus, à l'arrache, parce que j'ai vu ça tardivement. Au final, j'ai eu un petit peu mal parce qu'ils ont reporté la date de fin de concours plus tard, c'est par la suite.
1: Ah, du coup, t'aurais pu prendre plus de
0: c'est
1: temps
0: ça.
1: Pour
0: mais bon, je suis comme content de l'avoir fait. J'aime beaucoup le métal. J'aime bien, en fait, utiliser mon univers un peu plus folk et ce que j'aime dans la musique folk, trad, etc., avec d'autres buts, d'autres intentions, dont le rock, quoi, le truc un peu plus pepsé.
1: Et justement, on peut retrouver ça sur ta chaîne YouTube où il y a plusieurs reprises comme ça. Notamment, t'as sur YouTube The Bizarre Instrumentarium. C'est une série de petites vidéos où tu présentes des instruments et tu en joues. Voilà, t'es multi-instrumentiste, tu sais vraiment jouer de plein d'instruments. Et ce serait quoi ton instrument préféré dans tout ce que tu joues?
0: Bah, je vais pas répondre à la question simplement, je veux dire qu'il y en a deux. C'est le bouzouki irlandais, qui est mon amour principal, on va dire, depuis 2015,
1: okay,
0: l'année où j'ai commencé à en faire. Et le deuxième, qui est venu plus tard, donc en 2019, comme je te l'ai dit, c'est la lyre crétoise. Et il se trouve que l'Irlande et la Crète, c'est deux univers de culture, de répertoire musicaux qui m'attirent plus que d'autres. Et notamment avec le projet Ariol, un projet solo que j'ai lancé là il y a quelques jours. C'est un peu les musiques traditionnelles que je veux le plus creuser, sans forcément prétendre être un maître de ces traditions-là, parce qu'il y a plein de gens qui en font bien mieux, qui ont bien plus poussé la chose que moi, hors Irlande ou Crète, hein, même des non-natifs. Et j'aime bien utiliser ces instruments, sachant que le bouzouki, par exemple, c'est un truc qui vient de Grèce à la base. Donc il y a aussi une démarche en fait d'appropriation de l'instrument en Irlande que j'aime beaucoup. C'est plus proche d'une mandoline sur le principe. Et effectivement, à la base, ça vient du bouzouki grec, quoi. C'est des musiciens qui ont fini par modifier un instrument qu'ils avaient ramené de Grèce.
1: T'as parlé de la lyre crétoise, t'as mis dans la playlist Stelios Petrakis, du coup, qui est un artiste grec. Et qui est musicien luthier.
0: Avec Rosdalid, un musicien qui a fini par se spécialiser dans les musiques du bassin méditerranéen, notamment la Crète. Stelios Petrakis, il a mis en place un modèle de lyre crétoise à cordes sympathiques, donc à cordes qui résonnent. Il y a les trois principales qui sont jouées avec les ongles, par le côté, comme la traditionnelle. Environ une dizaine de cordes, une vingtaine de cordes en plus, qui résonnent, qui enrichissent le son. Et donc, ces deux musiciens ont développer cet instrument-là. J'ai craqué, j'ai acheté une lyre récemment, cette année, enfin en mars, quoi, et c'est une tuerie. Un instrument qui est plein de magie.
1: Alors, on va terminer cette émission. Tu as ton album Comme des lances de lumière qui sort le 20 janvier. Il va y avoir une release party. Elle va se passer où, la release party?
0: Elle aura lieu au Lab, donc à la Mer à Boire, un bar à Strasbourg.
1: Okay.
0: Et plus précisément dans le caveau.
1: T'as d'autres dates de prévues?
0: Les dates à venir sont en cours de programmation. On a peut-être une ou deux dates à Strasbourg et on est en train de planifier une petite tournée répartie sur plusieurs mois.
1: Mais c'est déjà super en tout cas. Vous pourrez écouter dans quelques jours Comme des lances de lumière. Donc, n'hésitez pas à suivre l'artiste sur tout le réseau pour ne pas manquer ça. T'as passé un bon moment?
0: Magique. Merci Louis Thaïs.
1: Mais merci à toi, ça m'a fait plaisir de t'avoir franchement pour parler de plein de choses, du Seigneur des Anneaux, d'instruments et tout, c'est génial. En tout cas, n'hésitez pas à suivre l'artiste sur ses réseaux, à streamer sa musique et écouter dans quelques jours, Comme des lances de lumière, son nouvel album. D'ici là, je vous dis à bientôt pour un nouvel épisode de Coffee Melody.
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c'est la découverte en chanson. Your love is Aujourd'hui, j'ai décidé de parler d'un artiste que j'apprécie particulièrement. Il s'agit de This Is La Peste, il s'agit d'un rappeur. Originaire de Évry en banlieue parisienne, il est né en 1978, le plaçant dans la liste des plus vieux rappeurs encore actifs en France. Serigne Mbaye a tout de l'âme d'un artiste. Il a commencé la musique en 2000 et a écrit 12 albums depuis. Il a également produit un album de rock, fait du théâtre et écrit de romans. On pourrait parler de lui comme d'un artiste qui veut s'essayer à tout, mais surtout à ce qu'il aime. Son écriture est plutôt simple, mais elle est efficace, ce qui met l'accent sur son discours en évitant de le noyer dans trop d'informations. On va tout de suite écouter Oh Oui pour s'en faire une idée, extrait de son dernier album, This Is Ila, sorti en 2018 où il parle relation, avec une légèreté ma foi plutôt agréable.

0: Bonjour à tous. Emmanuel Macron, sain et sauf actuellement en déplacement en Syrie. Le président de la République est en sécurité au sein du palais présidentiel à Damas. Une explosion a retenti ce matin à proximité de l'hôtel où il était. L'explosion a eu lieu une heure après son départ. Le stress monte pour les milliers de candidats cette année. Ce sont les résultats du baccalauréat. Aujourd'hui, c'est entre la fin de matinée et la mi-journée selon les académies de l'Hexagone. Il est possible de les consulter en ligne ou directement devant les centres d'examen. Le feu contenu mais pas fixé dans les Pyrénées-Orientales. Près de 5000 hectares de terrain ont été ravagés par les flammes. 12 000 personnes ont dû être évacuées. De nombreuses habitations restent encore menacées. Aujourd'hui, tous les départements de la France, sans exception, sont en vigilance face aux feux de forêt. 3 sont en rouge, l'Essonne, les Deux-Sèvres et le Vaucluse. 61 en orange, le reste en jaune. On le rappelle, 9 feux sur 10 sont d'origine humaine. Des feux attisés par les fortes chaleurs, 61 départements sont en vigilance orange pour la canicule à partir de midi. Il fera 35 à 38 degrés cet après-midi avec un pic à 40 degrés dans le sud-ouest. Marine Le Pen joue son avenir politique. La cour d'appel de Paris doit rendre sa décision aujourd'hui dans l'affaire des assistants parlementaires européens. Un verdict qui pourrait peser lourd sur la course à l'élection présidentielle de 2027, Virginie Quénon.
1: Oui, en première instance, la chef de file du Rassemblement National a été condamnée à 4 ans de prison, dont un enferme aménageable sous bracelet électronique, 100 000 euros d'amende et 5 ans d'inéligibilité pour détournement de fonds publics. Elle conteste cette décision et a fait appel. Les magistrats devront dire si cette condamnation est confirmée, allégée ou annulée. Si la peine d'inéligibilité est maintenue, la candidature de Marine Le Pen à la présidentielle pourrait être fortement compromise. En revanche, une réduction de cette peine lui permettrait de rester en lice. Au Rassemblement National, les responsables affichent leur confiance publiquement, même si certains élus reconnaissent en privé redouter une confirmation de la condamnation.
0: Merci Virginie. Quelle que soit la décision des juges, Marine Le Pen a d'ores et déjà prévu de prendre la parole ce soir aux 20h de TF1. Et puis en cyclisme, 4e étape du Tour de France aujourd'hui, au programme 182 km entre Carcassonne et Foix. Une étape vallonnée avec 4 cols à franchir. Départ à 13h10, arrivée prévue entre 17h20 et 17h30. C'est le Slovène Tadej Pogacar, vainqueur hier, qui est le nouveau porteur du maillot jaune. Alex Baudin, le français, lui porte le maillot blanc à pois rouge de meilleur grimpeur. Voilà pour l'essentiel de l'actu. Bonne journée à tous.
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1: Bonjour et bienvenue dans Ça vaut le détour. On va parler du film La colline au coquelicot, des studios Ghibli, réalisé par Gorō Miyazaki, le fils du célèbre réalisateur japonais, et sorti en 2011.
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1: La colline au coquelicot raconte la rencontre entre Umi, une jeune lycéenne, et Shun, un jeune homme membre du comité de rédaction du journal du lycée à Yokohama en 1963. Umi habite avec sa grand-mère, sa sœur et son frère dans une maison d'hôtes qui accueille plusieurs pensionnaires. Depuis la mort de son père en mer, chaque matin, Umi hisse les drapeaux de signalisation maritime devant la maison. C'est de cette façon que Shun la remarque, parce qu'il aperçoit les drapeaux du bateau qu'il prend pour aller à l'école. Attirés l'un par l'autre, ils s'entraident pour sauver le quartier latin, ce vieux bâtiment qui abrite notamment la rédaction du journal du lycée, ce même journal qui s'intéresse de près au début des révolutions estudiantines japonaises. Au cours de cette aventure, Umi et Shun découvrent le secret qui entoure leur naissance et semble les lier.
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1: La colline au coquelicot est le deuxième film de Gorō Miyazaki et il a bénéficié de l'aide de son père pour le scénario. Un grand pas en avant, puisque le père ne voulait pas que son fils fasse des films d'animation. Dans La colline au coquelicot, il y a plusieurs éléments français qui ont été ajoutés pour leur symbolisme, afin de faire ressortir une époque. Les jeunes japonais de cette période étaient inspirés par mai 68 et admiraient la littérature française. Les coquelicots sont d'ailleurs un rappel de la Provence.
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1: Il n'y a aucun élément fantastique dans La colline au coquelicot, ce qui est habituellement la marque de fabrique du studio Ghibli. Excepté le fait que les scènes du Japon des années 60 sont plus imaginaires que réalistes. Mais tout le reste y est. Ce film met en scène poétiquement et de façon inattendue des moments du quotidien, qui en disent souvent long sur les personnages. Ces éléments nous donnent l'impression d'être à côté d'eux. Il y a aussi une douceur nostalgique qui se dégage de ce film. La colline au coquelicot est un film qui vaut le détour.
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0: Bonjour à tous. Emmanuel Macron, sain et sauf actuellement en déplacement en Syrie. Le président de la République est en sécurité au sein du palais présidentiel à Damas. Une explosion a retenti ce matin à proximité de l'hôtel où il était. L'explosion a eu lieu une heure après son départ. Le stress monte pour les milliers de candidats cette année. Ce sont les résultats du baccalauréat aujourd'hui. C'est entre la fin de matinée et la mi-journée selon les académies de l'Hexagone. Il est possible de les consulter en ligne ou directement devant les centres d'examen. Le feu contenu mais pas fixé dans les Pyrénées-Orientales. Près de 5000 hectares de terrain ont été ravagés par les flammes. 12 000 personnes ont dû être évacuées. De nombreuses habitations restent encore menacées. Aujourd'hui, tous les départements de la France, sans exception, sont en vigilance face aux feux de forêt. 3 sont en rouge, l'Essonne, les Deux-Sèvres et le Vaucluse. 61 en orange, le reste en jaune. On le rappelle, 9 feux sur 10 sont d'origine humaine. Des feux attisés par les fortes chaleurs, 61 départements sont en vigilance orange pour la canicule à partir de midi. Il fera 35 à 38 degrés cet après-midi avec un pic à 40 degrés dans le sud-ouest. Marine Le Pen joue son avenir politique. La cour d'appel de Paris doit rendre sa décision aujourd'hui dans l'affaire des assistants parlementaires européens. Un verdict qui pourrait peser lourd sur la course à l'élection présidentielle de 2027, Virginie Quénon.
1: Oui, en première instance, la chef de file du Rassemblement National a été condamné à 4 ans de prison, dont un enferme aménageable sous bracelet électronique, 100 000 euros d'amende et 5 ans d'inéligibilité pour détournement de fonds publics. Elle conteste cette décision et a fait appel. Les magistrats devront dire si cette condamnation est confirmée, allégée ou annulée. Si la peine d'inéligibilité est maintenue, la candidature de Marine Le Pen à la présidentielle pourrait être fortement compromise. En revanche, une réduction de cette peine lui permettrait de rester en lice. Au Rassemblement National, les responsables affichent leur confiance publiquement, même si certains élus reconnaissent en privé redouter une confirmation de la condamnation.
0: Merci Virginie. Quelle que soit la décision des juges, Marine Le Pen a d'ores et déjà prévu de prendre la parole ce soir aux 20h de TF1. Et puis en cyclisme, 4e étape du Tour de France aujourd'hui, au programme 182 km entre Carcassonne et Foix. Une étape vallonnée avec 4 cols à franchir. Départ à 13h10, arrivée prévue entre 17h20 et 17h30. C'est le Slovène Tadej Pogacar, vainqueur hier, qui est le nouveau porteur du maillot jaune. Alex Baudin, le français, lui porte le maillot blanc à pois rouges de meilleur grimpeur. Voilà pour l'essentiel de l'actu. Bonne journée à tous. 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

0: 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Une petite pensée sur post-guerre, les pupilles de la nation.
1: Je ne peux pas aller dans un truc de souvenir parce que mon papa n'est pas revenu de la guerre. Quand il y avait les cérémonies du 8 mai, 11 novembre, dans le village de 500 habitants, trois familles étaient touchées. On était 8 enfants, pupilles de la nation. On était les premières devant le monument aux morts. Et on avait un prince à noir, longtemps, longtemps. Et ça m'a vraiment marqué. Et on nous disait toujours, oui, ils ont perdu leur père et tout, et des trucs comme ça. Et nous, on voulait oublier, enfin oublier, c'est pas le mot, mais tous les ans, ça revenait, quoi. Mais par contre, j'aime écouter la Marseillaise, le chant des partisans, toutes les musiques militaires. Ça, oui, j'aime bien.
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2: Chaque jour, un brin de culture générale sur le monde digital. Si je vous dis 42, il y a de fortes chances que vous me répondiez 43. Auquel cas, je pourrais vous répondre 44 et ce jeu pourrait durer pendant un petit moment.
3: Mais il est aussi possible que vous me répondiez « Ah, la fameuse réponse à la grande question sur la vie, l'univers et le reste !» Si tant est que vous ayez quelques connaissances en science-fiction, ou qu'à défaut, vous aimiez bien Douglas Adams. Nous, on l'aime bien en tout cas.
2: Enfin, vous pourriez aussi nous répondre « Ah oui, les fameuses écoles créées et financées par Xavier Niel, le gars là derrière Free. »
3: Et c'est là qu'on vous dit « Bingo !»
2: Les écoles 42 sont en effet des établissements supérieurs d'auto-formation ayant ouvert leurs portes en 2013 et ayant pour objectif de former des développeurs n'ayant pas de diplôme spécifique au préalable. Ils proposent des formations gratuites avec pour seule véritable contrainte le fait d'avoir 18 ans et d'être très, très motivé.
3: Parce que oui, motivé, il va falloir l'être.
2: Déjà, vous allez devoir passer une première série de sélections constituée de tests de logique et de mémoire.
3: Puis, direction ce que l'on appelle là-bas la piscine. 4 semaines de sélection intense à base de travaux pratiques. Vous avez des tâches spécifiques à réaliser, un temps donné et surtout, l'école ouverte 24 heures sur 24 et 7 jours sur 7, ça passe ou ça casse.
2: Et après, si vous êtes sélectionné, bah c'est parti pour la formation qui dure 3 ans en moyenne. Et à la fin, une certification. Bon, c'est pas reconnu par l'État. Mais d'après les chiffres de 42, il y aurait 100% d'embauche après leur tronc commun, pour 89% de CDI. Peut-être que c'est pas mal ce truc en fait.
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Bonjour à tous, à la une ce midi, Emmanuel Macron sain et sauf actuellement en déplacement. Bonjour à tous, à la une ce midi, Emmanuel Macron sain et sauf actuellement en déplacement en Syrie, le président.

0: Décision attendue pour Marine Le Pen, la Cour d'appel de Paris rend son verdict dans l'affaire des assistants parlementaires européens du Rassemblement national en cas d'inéligibilité confirmée. Jordan Bardella pourrait devenir le candidat du parti pour la présidentielle de 2027. Il se dit prêt et serein. L'enquête sur l'assassinat de Mehdi Kessassi progresse à Marseille. 4 nouveaux suspects de 20 à 25 ans ont été mis en examen et placés en détention provisoire. Ils sont poursuivis notamment pour meurtre en bande organisée. Au total, 11 personnes sont désormais mises en examen dans ce dossier. La principale suspecte de l'attaque au colis piégé contre l'oligarque ukrainien à Monaco retrouvée morte près de Kiev. Elle était recherchée par Interpol. Elle aurait été tuée par balle selon la presse ukrainienne. 2 suspects ont déjà été arrêtés dans sa mort, dont un officier des services de renseignement ukrainien. Le gouvernement muscle sa lutte contre le racisme, l'antisémitisme et les discriminations. Un nouveau plan de 55 mesures a été présenté, Julie Pierret.
1: Oui, et l'idée c'est de mieux prévenir les actes racistes, mieux accompagner les victimes et renforcer les sanctions. Le gouvernement mise pour ça sur une formation renforcée des chefs d'établissement, des inspecteurs et des futurs enseignants. Il compte aussi faire passer de 500 000 à 800 000 le nombre d'élèves qui visiteront tous les ans des lieux de mémoire. Les forces de l'ordre sont également concernées. Les policiers et les gendarmes bénéficieront de nouvelles formations. Un guide doit par exemple faciliter le dépôt de plaintes des victimes. Le plan prévoit aussi le développement de stages de citoyenneté dans des lieux de mémoire pour les auteurs de propos racistes, des campagnes de testing à l'embauche tous les 2 ans pour détecter les discriminations, mais aussi un référentiel de formation pour les professionnels de l'immobilier par exemple.
0: Merci Julie pour ces précisions. On termine par du sport et du cyclisme. La 4e étape aujourd'hui sur le Tour de France. Entre Carcassonne et Foix, 182 km avec 4 cols à franchir. Départ à 13h10, arrivée prévue entre 17h20 et 17h30. Belle journée à tous.
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1: Pour l'épisode d'aujourd'hui, je vous propose de revenir sur ce qui est très certainement l'un des jeux les plus populaires et influents de toute l'histoire du jeu vidéo. Vous devez vous en douter, aujourd'hui, on va parler de Super Mario Bros. Nous sommes en 1983, un tournant dans l'histoire encore naissante du jeu vidéo, et pour cause, l'industrie tout entière était alors en plein crash. La faute notamment à une surabondance de nouvelles productions de piètre qualité, se contentant de reproduire les succès du moment, c'est-à-dire principalement du Space Invaders ou du Pac-Man. Les joueurs étaient lassés et les industriels aveuglés. Forcément, ça ne pouvait que mal se passer. Beaucoup de grandes sociétés du milieu se sont alors écroulées, criblées de dettes. Mais une parvenait encore à garder confortablement la tête au-dessus de l'eau, Nintendo. La sortie et le succès de l'une de leurs premières consoles de salon, la Famicom, plus connue chez nous sous le nom de NES, n'y était clairement pas pour rien. Toutefois, la NES avait un problème. Elle ne disposait pas encore de son jeu. Comme Donkey Kong avait réussi à propulser Nintendo en tête d'affiche du monde de l'arcade quelques années plus tôt, il fallait un titre emblématique. Révolutionnaire. Duck Hunt avait déjà réussi à réaliser une percée, mais il fallait aller encore plus loin, plus fort. C'est de cette volonté de marquer une fois de plus l'industrie que l'idée de Super Mario Bros. Naquit. Et les fondations de ce qui deviendra par la suite un hit incontournable avaient déjà été posées par Nintendo, et ce, lors de la même année. Mario Bros., un jeu d'arcade qui n'avait pas connu le succès escompté l'année de sa sortie, mais qui proposait néanmoins des idées intéressantes que Nintendo comptait bien faire fructifier. Et pour ça, il fallait les dépasser. Si Mario Bros. Se déroulait sur un seul écran, avec un concept assez vite répétitif, et sans gameplay à la profondeur particulière, Super Mario Bros. Serait tout le contraire. Déjà, il aurait un défilement horizontal, une prouesse qui n'avait jusqu'alors jamais été atteinte auparavant dans le monde du jeu vidéo. Il aurait plusieurs mondes, plusieurs power-ups, un tas d'ennemis différents. Un gameplay disposant d'une physique complexe, donnant une palette de coups vraiment variée. Bref, Super Mario Bros. Serait une véritable révolution. Et pour ça, il fallait se mettre au boulot. Manette, trois personnages devenus aujourd'hui des figures emblématiques de Nintendo. Shigeru Miyamoto, game designer de talent qu'on ne présente plus, véritable visage de Nintendo. Takashi Tezuka, un autre game designer qui avait déjà épaulé Miyamoto lors de précédentes productions et qui s'imposa très vite comme l'une des têtes pensantes du studio. Et Koji Kondo, compositeur et considéré aujourd'hui comme l'un des plus grands artistes musicaux du domaine. La tâche à effectuer était gargantuesque. Beaucoup de choses étaient à inventer, le plus compliqué étant qu'il fallait réussir à rentrer une ambition démesurée dans une toute petite cartouche de NES, permettant de seulement stocker 40 kilobits, l'équivalent aujourd'hui de seulement 2 secondes de musique. Mais après 2 ans de production et d'ingéniosité effrénée, le diamant était enfin taillé, et tout le monde allait se l'arracher. Totalisant aujourd'hui plus de 60 millions d'unités écoulées, en faisant l'un des jeux les plus vendus de tous les temps, véritable killer app pour la NES, Super Mario Bros. A réussi le pari de propulser Nintendo au sommet de l'empire des jeux vidéo. Un empire alors à l'état de quasi-ruine, au début des années 80, mais que la firme Nippon a su complètement remodeler à son image, établissant de nouveaux codes, et surtout, établissant le plus grand ambassadeur que le jeu vidéo n'ait jamais connu en la personne de Mario. 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Rendez-vous au prochain épisode pour un nouveau bain de nostalgie teinté de culture vidéoludique.

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1: Bonjour à tous. À la une de l'actualité, le bilan provisoire fait état de 18 blessés, dont 4 policiers, selon les autorités syriennes concernant les explosions qui ont retenti aujourd'hui à proximité de l'hôtel où Emmanuel Macron avait passé la nuit lors de sa visite officielle. Malgré cet incident, la visite du président français se poursuit. Il est actuellement au palais présidentiel pour un entretien avec son homologue syrien. Les pompiers restent mobilisés dans les Pyrénées-Orientales. L'incendie, toujours en cours, a déjà ravagé près de 5000 hectares. 27 communes ont été évacuées concernant environ 12 000 habitants. Près de 800 sapeurs-pompiers sont sur le terrain et des renforts exceptionnels sont attendus. La situation pourrait encore se compliquer avec le retour de la tramontane et des températures qui pourraient dépasser les 40 degrés demain. Et d'ailleurs, la chaleur qui touche de nouveau le pays pour la troisième fois en 6 semaines, les températures s'envolent et 61 départements sont placés en vigilance orange par Météo France. La chaleur gagne du terrain, de l'ouest jusqu'au nord et à l'est du pays, avec des températures particulièrement élevées attendues dans les prochains jours. Les autorités appel à la vigilance. Décision attendue pour Marine Le Pen, la Cour d'appel de Paris rend son verdict dans l'affaire des assistants parlementaires européens du Rassemblement National. En cas d'inéligibilité confirmée, Jordan Bardella pourrait devenir le candidat du parti pour la présidentielle de 2027. Jordan Bardella se dit prêt et serein. Le gouvernement français a revu à la baisse sa prévision de croissance pour 2026, désormais estimée à 0,7% contre 0,9% avant. Une baisse liée notamment aux effets de l'inflation. Cette estimation rejoint celle de l'INSEE, du Fonds monétaire international et de l'OCDE qui tablent eux aussi sur une croissance limitée cette année. Un réseau de faux préservatifs a été démantelé en Europe. Plus de 200 000 préservatifs contrefaits en provenance de Chine avaient été importés en étant déclarés comme de simples jouets pour éviter les contrôles. Les produits ont été saisis dans plusieurs pays européens. Et puis on termine par un mot sport, avec d'abord du cyclisme, la quatrième étape du Tour de France aujourd'hui, au programme 182 km entre Carcassonne et Foix, une étape vallonnée avec 4 cols à franchir, arrivée prévue entre 17h20 et 17h30. C'est le Slovène Tadej Pogačar, vainqueur hier, qui est le nouveau porteur du maillot jaune du leader du classement général. Le Français Alex Baudin, lui, porte le maillot blanc à pois rouge du meilleur grimpeur. Et en football, la suite des huitièmes de finale ce soir avec l'Argentine contre l'Égypte à 18h, suivi de la Suisse contre la Colombie à 22h. Voilà pour l'essentiel, bon après-midi à tous.
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3: Avec Isabelle Duval, directrice des projets du développement au CEL, le mot imposé est aujourd'hui « virage ».
4: Eh bien, je dirais que les virages, ça peut faire peur, ça peut sembler négatif, mais on apprend plein de choses avec les virages. Et en fait, ça apprend vraiment à abandonner peut-être quelques attentes qu'on a dans notre vie. Ça apprend à s'adapter, à s'ouvrir à autre chose. Alors, parfois, les virages, ils sont voulus. C'est peut-être un peu plus facile, même si je pense que certains virages voulus, ils ne sont pas toujours faciles. Et parfois, ils ne sont pas voulus initialement, mais je crois qu'il faut saisir les opportunités qui se présente, l'opportunité de changement.
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2: Dans la petite zone artisanale d'Unedorf se cache un petit atelier atypique. Maurice Salmon, le propriétaire, est relieur d'art, un métier ancien dont les premières traces remontent au 6e siècle. Maurice Salmon le dit lui-même, c'est un passionné de livres. Il restaure des livres anciens allant du Moyen-Âge à des temps plus contemporains. Mais toujours avec amour, bien évidemment, et surtout toujours en prenant en considération l'histoire du livre, comme il nous l'explique.
3: Il y a la passion du livre et la passion de la reliure. Pour moi, chaque livre amené est un objet unique, même s'il vient d'une série. Et donc, pour moi, c'est important de considérer que ce livre est unique dans la mesure où il est le livre que le client a et qu'il vient faire relier ce livre particulièrement. Donc, je le travaille avec cet esprit-là d'unicité et de choses qui va être transmise, donc qui doit regarder son jus.
2: Même si la restauration de livres anciens est l'une des activités principales de Maurice Salmon, il y a un autre aspect du métier de relieur d'art qu'il apprécie particulièrement.
3: Alors bien sûr, il y a la restauration, mais aussi l'aspect créatif. Donc la reliure d'art rentre dans cet aspect, c'est-à-dire à partir de textes, notamment je parlais de Jabès et de Dante, à partir de ces textes-là et de ces livres qui sortent, créer, faire de la création sur le livre lui-même.
2: Un métier qui le passionne, mais selon Maurice Salmon, le métier de relieur d'art est tout de même un petit peu difficile dans la mesure où il requiert beaucoup de compétences techniques et de qualité.
3: C'est un métier qui est difficile à apprendre, très long, et qui demande beaucoup d'opérations, qui demande aussi beaucoup d'attention, patience, un sens artistique assez aiguisé. C'est difficile parce qu'il y a beaucoup d'opérations très pointues. Or, chaque opération doit être bien faite si on veut un résultat correspondant à la fin pour avoir un bon résultat. Qualité, attentionné, précis, le goût du livre quand même, le goût aussi de l'histoire parce que notre métier a quand même une histoire de l'art assez importante.
2: Relieur d'art, ce n'est cependant pas un métier qui se perd, selon Maurice Salmon, puisqu'il est lui-même formateur. Même si peu de formations existent, c'est vraiment un plaisir pour lui de former des futurs relieurs dans son petit atelier artisanal au Neudorf.
3: Alors, il y a eu un moment où on a eu un peu des dangers, mais là non, puisque là, moi je suis moi-même formateur en reliure, et depuis plusieurs années, je forme 3-4 futurs relieurs qui passent un CAP. C'est un métier qui est en train de, à mon avis, qui est en train d'être découvert. L'apprentissage, à mon avis, va changer un peu de forme. C'est plutôt des gens qui ont une formation déjà universitaire, qui ont déjà fait des études, qui formation initiale pour un CAP, il faut déjà 2 ans, mais pour se former, il faut une vie. Tout à fait, on passe son temps à apprendre.
2: Relieur d'art est donc un métier très ancien qui, malgré les apparences, ne se perd pas puisque selon Maurice Salmon, on aura toujours besoin de gens pour restaurer les livres anciens. C'est également un métier qui nécessite de la patience et surtout de la précision, ce qui en fait un métier évidemment un petit peu plus difficile. Mais il n'en reste pas néanmoins très très beau. Un métier également où il faut être passionné d'histoire, passionné de lecture et surtout passionné de livres.
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Bonjour à tous. À la une de l'actualité, le bilan provisoire fait état de 18 blessés, dont 4 policiers, selon les autorités syriennes concernant les explosions qui ont retenti aujourd'hui à proximité de l'hôtel où Emmanuel Macron avait passé la nuit lors de sa visite officielle. Malgré cet incident, la visite du président français se poursuit. Il est actuellement au palais présidentiel pour un entretien avec son homologue syrien. Les pompiers restent mobilisés dans les Pyrénées-Orientales. L'incendie, toujours en cours, a déjà ravagé près de 5000 hectares, 27 communes rien. L'incendie, toujours en cours, a déjà ravagé près de 5000 hectares. 27 communes ont été évacuées concernant

0: Décision attendue pour Marine Le Pen, la Cour d'appel de Paris rend son verdict dans l'affaire des assistants parlementaires européens du Rassemblement national. En cas d'inéligibilité confirmée, Jordan Bardella pourrait devenir le candidat du parti pour la présidentielle de 2027. Jordan Bardella se dit prêt et serein. Le gouvernement français a revu à la baisse sa prévision de croissance pour 2026, désormais estimée à 0,7% contre 0,9% avant. Une baisse liée notamment aux effets de l'inflation. Cette estimation rejoint celle de l'INSEE, du Fonds monétaire international et de l'OCDE qui tablent eux aussi sur une croissance limitée cette année. Un réseau de faux préservatifs a été démantelé en Europe. Plus de 200 000 préservatifs contrefaits en provenance de Chine avaient été importés en étant déclarés comme de simples jouets pour éviter les contrôles. Les produits ont été saisis dans plusieurs pays européens. Et puis on termine par un mot sport, avec d'abord du cyclisme, la quatrième étape du Tour de France aujourd'hui. Au programme, 182 km entre Carcassonne et Foix, une étape vallonnée avec 4 cols à franchir. Arrivée prévue entre 17h20 et 17h30. C'est le Slovène Tadej Pogačar, vainqueur hier, qui est le nouveau porteur du maillot jaune du leader du classement général. Le Français Alex Baudin, lui, porte le maillot blanc à poids rouge du meilleur grimpeur. Et en football, la suite des huitièmes de finale ce soir avec l'Argentine contre l'Égypte à 18h, suivi de la Suisse contre la Colombie à 22h. Voilà pour l'essentiel, bon après-midi à tous.
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3: J'avais un frère aussi, une soeur en dessous, j'étais coincée. J'ai toujours voyagé avec mes parents d'abord, après seule. J'étais indépendante. Partir loin. Et m'arrêter quand je veux. Et quand je trouvais un endroit qui me plaisait, m'arrêter. Ça forme la jeunesse, ça forme ma vie. Plus on en voit, plus on veut en voir. En voyageant, on apprend beaucoup de choses. Mais rien ne vaut la liberté. Moi, je suis pour la liberté. Pouvoir faire ce qu'on veut. Et quand on veut. Non, quand on a la santé et de quoi vivre, il n'y a pas de problème.
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1: Je me souviens de quelques petites choses quand même. Alors, on était logés dans une maison où les habitants étaient partis, parce que c'était des juifs, les gens. Et ils avaient tellement entendu dire que déjà en Allemagne, on combattait justement tous les gens qui étaient d'une autre religion. Ces personnes-là, qui avaient une très belle maison à Caen, avaient laissé un genre de gardien, de concierge, pour s'occuper de leur maison. Mais toutes les maisons qui étaient vides étaient réquisitionnées, puis les réfugiés, ils ne savaient pas où dormir. On arrivait de tous les côtés. Alors les gens, ils entraient dans les maisons, dès qu'ils voyaient une maison vide, ils entraient. Et alors, je me souviens de cette maison très très bien, parce que c'est une maison magnifique, qui avait au moins 15 pièces avec des mobiliers de luxe. Alors, ça, je me souviens de ça.
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1: Bonjour à tous, à la une de l'actualité, la Cour confirme que Marine Le Pen est bien coupable de détournement de fonds publics et complicité de ce délit. Elle est donc condamnée à 3 ans d'emprisonnement, dont 2 ans avec sursis et un an ferme aménageable, et à une peine d'éligibilité de 45 mois, dont 30 mois assortis du sursis. Elle est donc éligible pour la présidentielle, mais dotée d'un bracelet électronique pendant un an. Le bilan provisoire fait état de 18 blessés, dont 4 policiers, selon les autorités syriennes concernant les explosions qui ont retenti aujourd'hui à proximité de l'hôtel où Emmanuel Macron avait passé la nuit lors de sa visite officielle. Malgré cet incident, la visite du président français se poursuit. Il est actuellement au palais présidentiel pour un entretien avec son homologue syrien. Les pompiers restent mobilisés dans les Pyrénées-Orientales. L'incendie, toujours en cours, a déjà ravagé près de 5000 hectares. 27 communes ont été évacuées, concernant environ 12 000 habitants. Près de 800 sapeurs-pompiers sont sur le terrain et des renforts exceptionnels sont attendus. La situation pourrait encore se compliquer avec le retour de la tramontane et des températures qui pourraient dépasser les 40 degrés demain. Et d'ailleurs, la chaleur qui touche de nouveau le pays pour la 3e fois en 6 semaines, les températures s'envolent et 61 départements sont placés en vigilance orange par Météo France. La chaleur gagne du terrain, de l'ouest jusqu'au nord et à l'est du pays, avec des températures particulièrement élevées attendues dans les prochains Météo France. La chaleur gagne du terrain, de l'ouest jusqu'au nord et à l'est du pays, avec des températures particulièrement élevées attendues dans les prochains jours. Les autorités appellent

contrôle. Les produits ont été saisis dans plusieurs pays européens. Et puis on termine par un mot sport, avec d'abord du cyclisme, la quatrième étape du Tour de France aujourd'hui, au programme 182 km entre Carcassonne et Foix, une étape vallonnée avec 4 cols à franchir, arrivée prévue entre 17h20 et 17h30. C'est le Slovène Tadej Pogačar, vainqueur hier, qui est le nouveau porteur du maillot jaune du leader du classement général. Le Français Alex Baudin, lui, porte le maillot blanc à poids rouge du meilleur grimpeur. Et en football, la suite des huitièmes de finale ce soir avec l'Argentine contre l'Égypte à 18h, suivi de la Suisse contre la Colombie à 22h. Voilà pour l'essentiel, bon après-midi à tous. 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
1: Je suis née à Tourtonne, Saint-Jean-de-Col. Partout quand il y a beaucoup d'enfants, hein, on était tous les jours 10 personnes à table. Maman, papa, et mes frères, mes sœurs et tout ça. Nous, hein, on était autrement élevés que maintenant. On n'avait pas orti, on n'avait pas le smartphone, on n'avait rien, nous. Que des jouets en carton. Quelle ouais, poupée de chiffon, c'est vrai. Pas comme aujourd'hui. Aujourd'hui, ils ont des vélos, ils ont tout. Et ça, c'est pas normal. Qu'ils ont tout. Et ils sont quand même pas heureux. Et nous, on était heureux avec un bout de pain et un bout de sucre. Voilà. Parce qu'on était nombreux tous les jours à la maison. Tous les jours, 10 personnes à table. Il fallait le faire, hein. Le nôtre, quel? Le nôtre, voilà. Quand papa, il avait le salaire, on avait les trois de manger. Une grosse tartine, pain frais et une pomme. Et là, on était heureux. Voilà, pas comme aujourd'hui. Hein.
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Bonjour à tous, à la une de l'actualité, la Cour confirme que Marine Le Pen est bien coupable de détournement de fonds publics et complicité de ce délit. Elle est donc condamnée à 3 ans d'emprisonnement, dont 2 ans avec sursis et 1 an ferme aménageable, et à une peine d'éligibilité de 45 mois, dont 30 mois assortis du sursis. Elle est donc éligible pour la présidentielle, mais dotée d'un bracelet électronique pendant 1 an. Le bilan provisoire fait état de 18 blessés, dont 4 policiers, selon les autorités syriennes concernant les explosions qui ont retenti aujourd'hui à proximité de l'hôtel où Emmanuel Macron avait passé la nuit lors de sa visite officielle. Malgré cet incident, la visite du président français se poursuit. Il est actuellement au palais présidentiel pour un entretien avec son homologue syrien. Les pompiers restent mobilisés dans les Pyrénées-Orientales. L'incendie, toujours en cours, a déjà ravagé près de 5000 hectares. 27 communes ont été évacuées, concernant environ 12 000 habitants. Près de 800 sapeurs-pompiers sont sur le terrain et des renforts exceptionnels sont attendus. La situation pourrait encore se compliquer avec le retour de la tramontane et des températures qui pourraient dépasser les 40 degrés demain. Et d'ailleurs, la chaleur qui touche de nouveau le pays pour la 3e fois en 6 semaines, les températures s'envolent et 61 départements sont placés en vigilance orange par Météo France. La chaleur gagne du terrain, de l'ouest jusqu'au nord et à l'est du pays, avec des températures particulièrement élevées attendues dans les prochains jours. Les autorités appellent à la vigilance. Le gouvernement français a revu à la baisse sa prévision de croissance pour 2026, désormais estimée à 0,7% contre 0,9% avant. Une baisse liée notamment aux effets de l'inflation. Cette estimation rejoint celle de l'INSEE, du Fonds monétaire international et de l'OCDE, qui tablent eux aussi sur une croissance limitée cette année. Un réseau de faux préservatifs a été démantelé en Europe. Plus de 200 000 préservatifs contrefaits en provenance de Chine avaient été importés en étant déclarés comme de simples jouets pour éviter les contrôles. Les produits ont été saisis dans plusieurs pays européens. Et puis on termine par un mot sport, avec d'abord du cyclisme, la 4e étape du Tour de France aujourd'hui, au programme 182 km entre Carcassonne et Foix, une étape vallonnée avec 4 cols à franchir, arrivée prévue entre 17h20 et 17h30. C'est le Slovène Tadej Pogačar, vainqueur hier, qui est le nouveau porteur du maillot jaune du leader du classement général. Le Français Alex Baudin, lui, porte le maillot blanc à pois rouge du meilleur grimpeur. Et en football, la suite des 8e de finale ce soir avec l'Argentine contre l'Égypte à 18h, suivie de la Suisse contre la Colombie à 22h. Voilà pour l'essentiel, bon après-midi à tous.

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2: J'avais un frère aussi, une sœur en dessous, j'étais coincée. J'ai toujours voyagé avec mes parents d'abord, après seule. J'étais indépendante. Partir loin. Et m'arrêter quand je veux. Et quand je trouvais un endroit qui me plaisait, m'arrêter. Ça forme la jeunesse, ça forme la vie. Plus on en voit, plus on veut en voir. En voyageant, on apprend beaucoup de choses. Mais rien ne vaut la liberté. Moi, je suis pour la liberté. Pouvoir faire ce qu'on veut. Et quand on veut. Non, quand on a la santé et de quoi vivre, il n'y a pas de problème.
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2: Ma mère, elle avait la Sutterlingschrift. Elle m'a écrit une fois, j'ai rien compris. Parce que j'allais pas rendre visite chez elle, elle m'a écrit une lettre comme quoi il fallait que je passe chez elle. Rien. J'ai rien compris, il fallait que j'appelle la voisine pour traduire ça. Mon père, il écrivait un français, mais je vous dis pas. C'était du tour et à travers. Hein. Alors j'épluchais comme ça ce que je pouvais. Il m'a écrit à l'armée un jour. Un copain avec moi, il était dans la même caserne en Allemagne. Il a dit, ils ont demandé, ce jeune, qu'est-ce qu'il fait notre fils là en Allemagne? Ah, il se porte bien, etc. Il est en bonne santé. Il fait comme tout le monde. Il devient même instructeur de spécialité. Alors mon père m'a écrit que je devenais instituteur. J'ai dit, ah là, on a monté en grade.
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0: Bonjour à tous. À la une de l'actualité, Marine Le Pen a été condamnée à 3 ans de prison, dont un enferme sous bracelet électronique et 15 mois d'inéligibilité. Sa culpabilité est confirmée en appel dans l'affaire des assistants parlementaires européens du FN. Elle reste éligible à l'élection présidentielle, même si elle a déjà indiqué qu'elle ne souhaitait pas faire campagne sous bracelet électronique. Marine Le Pen va prendre la parole ce soir sur TF1. Le taux de réussite provisoire au bac atteint 85,5%, un chiffre quasiment stable par rapport à l'an dernier. Plus de 620 000 lycéens décrochent leur diplôme dès le premier groupe d'épreuves. Pour les candidats ayant obtenu entre 8 et 10 de moyenne, les oraux de rattrapage se dérouleront jusqu'à vendredi. En dessous de 8 sur 20, aucun rattrapage n'est possible. Le gouvernement serre un peu plus la vis sur les dépenses publiques. Après un premier gel de 6 milliards d'euros annoncé en avril, 3 milliards d'euros supplémentaires de crédits sont gelés, 2 milliards pour l'État, 1 milliard pour la sécurité sociale. Objectif, tenter de ramener le déficit public à 5% du PIB cette année, même si l'exécutif reconnaît que la cible sera difficile à atteindre. Le scandale des violences sexuelles dans le périscolaire parisien a des conséquences. La ville de Paris enregistre une baisse de 16% des inscriptions dans les centres de loisirs cet été, soit 2000 enfants de moins. Depuis le début de l'année, 132 animateurs ont été suspendus, dont 52 pour des soupçons de violences sexuelles ou sexistes. Le marché des compléments alimentaires, pas assez encadré d'après l'association de consommateurs CLCV. Elle dénonce un secteur aux allures de Far West et réclame un durcissement de la réglementation. Julie Pierret.
1: Oui, après avoir analysé une quarantaine de produits destinés notamment au stress, à l'immunité ou encore à la santé féminine, eh bien la CLCV estime que les consommateurs sont souvent induits en erreur. L'asso pointe des promesses santé floues, notamment pour des produits à base de plantes, et des formulations qui brouillent parfois la frontière entre compléments alimentaires et médicaments. Autre inquiétude, le manque d'informations sur les risques. L'asso assure que certaines substances ne disposent ni de seuil d'efficacité, ni de limites de sécurité clairement établie, ce qui peut favoriser des surdosages ou des interactions avec des traitements.
0: Merci Julie. Enfin au tennis, place au quart de finale de Wimbledon, un duel 100% américain chez les dames avec Jessica Pegula face à Coco Gauff en ce moment. Et chez les hommes, le match entre Yannick Sinner contre l'allemand Jan-Lennard Struff. Voilà pour l'actualité. Excellent après-midi à tous.

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0: 1971, à Düsseldorf, Allemagne de l'Ouest. Les deux jeunes hommes Klaus Dinger, batteur, et Michael Rotter, guitariste, s'apprêtent à quitter la machine qu'allait devenir le groupe Kraftwerk pour former le groupe qui obéirait enfin à leur vision. Ce groupe, Neu.
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0: Comme le disait le chanteur Iggy Pop, mettre des mots sur Neu, c'est un sacré truc. Neu a un son qui, selon lui, fournit l'espace qui n'autorise que son accès à la beauté. Une forme de psychédélisme pastoral, si l'on veut. Sans doute, leur style se définit-il de manière ultime sur le morceau Allo Gallo. Premier morceau issu de leur premier album sorti en 1972. On y entend ce rythme, que l'on appelle alors le motoric beat. Ensuite, les effets sonores que l'on peut entendre, comme autant de sons de guitare triturés, puis texturés, les bandes passées à l'envers. Le style de Neu est très simple, tellement humble qu'il est sans doute aussi celui le plus ambitieux.

0: N'oublions surtout pas l'apport immensément important du producteur allemand Conny Plank, qui produira un bon nombre de groupes allemands de cette période, que les journalistes anglais, dans un geste pas très germanophile, réuniront sous l'appellation Krautrock, le rock fou, les krauts étant le doux sobriquet utilisé par les British pour qualifier les soldats allemands.
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0: Nous sommes en 1975, et après un deuxième album sobrement intitulé Neu 2, Neu sort son troisième album, non moins sobrement intitulé Neu 75. Sur cet album, les divergences entre nos deux protagonistes, Michael Rother et Klaus Dinger, se font de plus en plus ressentir. Rother se consacre de plus en plus au field recording, à la musique ambiante, et propose des textures toujours aussi planantes. Alors que Dinger a de plus en plus de mal à cacher ses penchants pour le rock'n'roll et une musique qui serait un peu plus péchue et dynamique. En résulte un consensus entre les deux. Chaque face du vinyle adopterait deux attitudes différentes. La première, mélodique, la seconde, rock, voire carrément punk avant le punk. Sur cette face B, donc, un morceau dont le titre inspirera David Bowie. Son titre, Hero. On écoute.

0: Bonjour à tous. À la une de l'actualité, Marine Le Pen a été condamnée à 3 ans de prison, dont un enferme sous bracelet électronique et 15 mois d'inéligibilité. Sa culpabilité est confirmée en appel dans l'affaire des assistants parlementaires européens du FN. Elle reste éligible à l'élection présidentielle, même si elle a déjà indiqué qu'elle ne souhaitait pas faire campagne sous bracelet électronique. Marine Le Pen va prendre la parole ce soir sur TF1. Le taux de réussite provisoire au bac atteint 85,5%, un chiffre quasiment stable par rapport à l'an dernier. Plus de 620 000 lycéens décrochent leur diplôme dès le premier groupe d'épreuves. Pour les candidats ayant obtenu entre 8 et 10 de moyenne, les oraux de rattrapage se dérouleront jusqu'à vendredi. En dessous de 8 sur 20, aucun rattrapage n'est possible. Le gouvernement serre un peu plus la vis sur les dépenses publiques. Après un premier gel de 6 milliards d'euros annoncé en avril, 3 milliards d'euros supplémentaires de crédits sont gelés, 2 milliards pour l'État, 1 milliard pour les sécurités sociales. Objectif, tenter de ramener le déficit public à 5% du PIB cette année, même si l'exécutif reconnaît que la cible sera difficile à atteindre. Le scandale des violences sexuelles dans le périscolaire parisien a des conséquences. La ville de Paris enregistre une baisse de 16% des inscriptions dans les centres de loisirs cet été, soit 2000 enfants de moins. Depuis le début de l'année, 132 animateurs ont été suspendus, dont 52 pour des soupçons de violences sexuelles ou sexistes. Le marché des compléments alimentaires, pas assez encadré d'après l'association de consommateurs CLCV. Elle dénonce un secteur aux allures de Far West et réclame un durcissement de la réglementation. Julie Pierret.
1: Oui, après avoir analysé une quarantaine de produits destinés notamment au stress, à l'immunité ou encore à la santé féminine, eh bien la CLCV estime que les consommateurs sont souvent induits en erreur. L'asso pointe des promesses santé floues, notamment pour des produits à base de plantes, et des formulations qui brouillent parfois la frontière entre compléments alimentaires et médicaments. Autre inquiétude, le manque d'informations sur les risques. L'asso assure que certaines substances ne disposent ni de seuil d'efficacité, ni de limite de sécurité clairement établie, ce qui peut favoriser des surdosages ou des interactions avec des traitements.
0: Merci Julie. Enfin au tennis, place au quart de finale de Wimbledon, un duel 100% américain chez les dames avec Jessica Pegula face à Coco Gauff en ce moment. Et chez les hommes, le match entre Yannick Sinner contre l'allemand Jan Lennard Struff. Voilà pour l'actualité, excellent après-midi à tous.
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0: 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Une petite pensée sur la jeunesse d'aujourd'hui et d'autrefois.
1: Oh, c'est pas pareil. C'est pas pareil. Les jeunes d'aujourd'hui, ils n'ont pas vécu comme nous. Ça, c'est une chose. Hein. Autre chose, nous, on était beaucoup plus sur nous-mêmes, voyez. On se débrouillait nous-mêmes. Mais je pense que la jeunesse d'aujourd'hui, ils réfléchissent. Ils pensent aussi un peu à leur avenir. Parce qu'il n'y a pas tout le monde qui sont turbulents, etc. Il y en a aussi qui sont sérieux, qui suivent le chemin qu'il y a à faire pour arriver à l'âge adulte. Et c'est leur temps qu'ils subissent maintenant. Hein. Ils ne vont pas dire on va aller au bal comme nous on y allait, ou qu'on s'amusait au carrousel. Il n'y en a pas. Alors, il faut avec ce qu'ils ont. Et c'est ça, la jeunesse d'aujourd'hui. Ils vont avec leur temps.
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3: Savez-vous quel est le site internet le plus traduit au monde ? Alors là, vous allez vous dire « Oh non, ils vont encore parler d'une multinationale comme Google ou Apple alors qu'il y en a déjà plein de Daily Binary qui en parlent. » Ou bien, je sais pas moi, Wikipédia peut-être.
2: Eh bien, vous allez être surpris, car ce n'est rien de tout cela. Certes, Wikipédia propose du contenu dans plus de 290 langues, et c'est déjà quelque chose d'assez exceptionnel, mais le site qui obtient la palme d'or de la traduction avec plus de 1000 traductions disponibles, nombre qui continue de grandir au fil des années d'ailleurs, c'est le site des Témoins de Jéhovah.
3: Qui aurait pu deviner que c'était ça ? Car oui, bien qu'ayant son public, ce site est loin d'être aussi populaire auprès du grand public comme peuvent l'être Google ou Wikipédia.
2: Mais d'où est venue l'idée de lancer un aussi vaste projet de traduction ? Eh bien, c'est d'après une idéologie que la connaissance doit être accessible à tous dans sa langue maternelle, par définition, plus facilement compréhensible.
3: Et parmi les 1000 langues, il y en a une bonne centaine qui sont en fait des vidéos en langue des signes. Un travail tout simplement titanesque réalisé par sans doute des milliers de personnes sur des dizaines d'années.
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2: Bonjour à tous. À la une de l'actualité, Marine Le Pen a été condamnée à 3 ans de prison, dont un enferme sous bracelet électronique et 15 mois d'inéligibilité. Sa culpabilité est confirmée en appel dans l'affaire des assistants parlementaires européens du FN. Elle reste éligible à l'élection présidentielle, même si elle a déjà indiqué qu'elle ne souhaitait pas faire campagne sous bracelet électronique. Marine Le Pen va prendre la parole ce soir sur TF1. Le taux de réussite provisoire au bac atteint 85,5%, un chiffre quasiment stable par rapport à l'an dernier. Plus de 620 000 lycéens décrochent leur diplôme dès le premier groupe d'épreuves. Pour les candidats ayant obtenu entre 8 et 10 de moyenne, les oraux de rattrapage se dérouleront jusqu'à vendredi. En dessous de 8 sur 20, aucun rattrapage n'est possible. Le gouvernement serre un peu plus la vis sur les dépenses publiques. Après un premier gel de 6 milliards d'euros annoncé en avril, 3 milliards d'euros supplémentaires de crédits sont gelés, 2 milliards pour l'État, 1 milliard pour les sécurités sociales. Objectif, tenter de ramener le déficit public à 5% du PIB cette année, même si l'exécutif reconnaît que la cible sera difficile à atteindre. Le scandale des violences sexuelles dans le périscolaire parisien a des conséquences. La ville de Paris enregistre une baisse de 16% des inscriptions dans les centres de loisirs cet été, soit 2000 enfants de moins. Depuis le début de l'année, 132 animateurs ont été suspendus, dont 52 pour des soupçons de violences sexuelles ou sexistes. Le marché des compléments alimentaires, pas assez encadré d'après l'association de consommateurs CLCV. Elle dénonce un secteur aux allures de Far West et réclame un durcissement de la réglementation. Julie Pierret.
3: Oui, après avoir analysé une quarantaine de produits destinés notamment au stress, à l'immunité ou encore à la santé féminine, eh bien la CLCV estime que les consommateurs sont souvent induits en erreur. L'asso pointe des promesses santé floues, notamment pour des produits à base de plantes, et des formulations qui brouillent parfois la frontière entre compléments alimentaires et médicaments. Autre inquiétude, le manque d'informations sur les risques. L'asso assure que certaines substances ne disposent ni de seuil d'efficacité, ni de limite de sécurité clairement établie, ce qui peut favoriser des surdosages ou des interactions avec des traitements.
2: Merci Julie. Enfin au tennis, place au quart de finale de Wimbledon, un duel 100% américain chez les dames avec Jessica Pegula face à Coco Gauff en ce moment. Et chez les hommes, le match entre Yannick Sinner contre l'Allemand Jan-Lennard Struff. Voilà pour l'actualité. Excellent après-midi à tous.
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2: Avec Patrick Victor, directeur de Portes Ouvertes, le mot imposé est aujourd'hui soleil.
3: Soleil, pour moi, c'est la lumière. Qui dit lumière dit également la parole, l'évangile. Moi, je préfère le soleil aux ténèbres, à la nuit, même si j'aime beaucoup la nuit. C'est un endroit calme, c'est très bien, on dort la nuit. Mais le soleil, ça nous réjouit, ça nous réchauffe. Et c'est comme l'évangile qui nous réchauffe le cœur, qui nous fait du bien. Si vous n'avez pas lu l'évangile, lisez-le, ça va vous réchauffer le cœur. Là, on découvre le soleil de la vie de chaque chrétien, qui est Jésus. C'est la lumière divine, c'est la lumière qui peut transpercer les ténèbres. Ténèbres de notre vie, en fait. Et donc, voilà, le soleil représente pour moi cette lumière éclatante, éblouissante.
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0: Bonjour à tous, à la une de l'actualité, Marine Le Pen a été condamnée à 3 ans de prison dont un enferme sous bracelet électronique et 15 mois d'inéligibilité. Sa culpabilité est confirmée en appel dans l'affaire des assistants parlementaires européens du FN. Elle reste éligible à l'élection présidentielle, même si elle a déjà indiqué qu'elle ne souhaitait pas faire campagne sous bracelet électronique. Marine Le Pen va prendre la parole ce soir sur TF1. Le taux de réussite provisoire au bac atteint 85,5%, un chiffre quasiment stable par rapport à l'an dernier. Plus de 620 000 lycéens décrochent leur diplôme dès le premier groupe d'épreuves. Pour les candidats ayant obtenu entre 8 et 10 de moyenne, les oraux de rattrapage se dérouleront jusqu'à vendredi. En dessous de 8 sur 20, aucun rattrapage n'est possible. Le gouvernement serre un peu plus la vis sur les dépenses publiques. Après un premier gel de 6 milliards d'euros annoncé en avril, 3 milliards d'euros supplémentaires de crédits sont gelés, 2 milliards pour l'État, 1 milliard pour les sécurités sociales. Objectif, tenter de ramener le déficit public à 5% du PIB cette année, même si l'exécutif reconnaît que la cible sera difficile à atteindre. Le scandale des violences sexuelles dans le périscolaire parisien a des conséquences. La ville de Paris enregistre une baisse de 16% des inscriptions dans les centres de loisirs cet été, soit 2000 enfants de moins. Depuis le début de l'année, 132 animateurs ont été suspendus, dont 52 pour des soupçons de violences sexuelles ou sexistes. Le marché des compléments alimentaires, pas assez encadré d'après l'association de consommateurs CLCV. Elle dénonce un secteur aux allures de Far West et réclame un durcissement de la réglementation. Julie Pierret.
1: Oui, après avoir analysé une quarantaine de produits destinés notamment au stress, à l'immunité ou encore à la santé féminine, eh bien la CLCV estime que les consommateurs sont souvent induits en erreur. L'asso pointe des promesses santé floues, notamment pour des produits à base de plantes et des formulations qui brouillent parfois la frontière entre compléments alimentaires et médicaments. Autre inquiétude, le manque d'informations sur les risques. L'asso assure que certaines substances ne disposent ni de seuil d'efficacité, ni de limite de sécurité clairement établie, ce qui peut favoriser des surdosages ou des interactions avec des traitements.
0: Merci Julie. Enfin au tennis, place au quart de finale de Wimbledon, un duel 100% américain chez les dames avec Jessica Pegula face à Coco Gauff en ce moment. Et chez les hommes, le match entre Yannick Sinner contre l'allemand Jan-Lennard Struff. Voilà pour l'actualité. Excellent après-midi à tous.

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3: Cette période, les écoles étaient fermées et il n'y avait pas d'autre distraction que de nous promener, que de nous amuser dans la forêt. Il y avait une forêt pas loin de notre village, avec une rivière où on se baignait en été, et on se promenait, on cherchait des champignons, et puis tout ça, on aimait bien la nature, quoi. Après la guerre, j'avais 12 ans, et puis en 47, j'ai passé le certificat d'études avec succès, parce que j'avais appris... En cachette, j'ai trouvé un livre dans la cave, un livre de grammaire française. Alors quand j'ai passé mon certificat d'études avec succès, je suis rentré à la maison, j'ai dit à ma mère, écoute, les professeurs ont dit que je devrais continuer les études pour devenir moniteur de sport, professeur de sport, parce que j'étais bon sportif. Mais elle a dit, mais c'est pas possible. On n'a pas un sou, on peut pas continuer les études parce qu'on n'a pas les moyens. Eh bien, à partir de 14 ans, j'ai commencé à travailler.
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1: Avec Pascal Yao, pasteur de l'église évangélique des Chinois à Paris, le mot imposé est aujourd'hui chinois.
2: Être chinois, bon, ce que je ne suis pas, parce qu'en fait, pour les Chinois, je ne suis pas chinois. Je ne maîtrise pas la langue chinoise, donc je ne suis pas chinois. Être français, des fois, c'est aussi compliqué. Là, vous ne me voyez pas, mais si vous me voyez, vous dites, c'est un chinois. Si l'équipe de France et l'équipe de Chine se rencontrent en foot, je serai le supporter de qui? De quelle équipe? Je me dis d'abord, je pense, je serai supporter de la meilleure équipe, l'équipe qui gagne, mais je pense quand même français avant.
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0: Bonsoir à tous, à la une de l'actualité. La canicule s'installe en France. 67 départements sont placés en vigilance orange à partir de demain. 6 départements parmi lesquels les Bouches-du-Rhône, le Jura et l'Orne rejoignent la liste des secteurs déjà concernés. Les températures vont atteindre 38 à 40 degrés au meilleur de la journée. Situation toujours compliquée sur le front des incendies en France. Dans les Pyrénées-Orientales, où le feu le plus important de la saison est toujours actif, près de 5000 hectares de terrain ont été détruits. 5 départements, dont le Vaucluse, seront en risque très élevé pour les feux de forêt demain. Marine Le Pen va devoir trancher sur son avenir politique. Condamnée en appel dans l'affaire des assistants parlementaires du Front National, la chef de file du RN écope de 3 ans de prison, dont un enferme sous bracelet électronique et 15 mois d'inéligibilité, ce qui lui permet de se présenter juridiquement à la présidentielle de 2027. Marine Le Pen est actuellement en réunion avec les cadres du RN pour décider si oui ou non elle maintient sa candidature. Elle annoncera sa décision ce soir sur TF1. 85,5% de réussite au bac, c'est encore provisoire. Les résultats sont tombés partout en France. Le ministre de l'Éducation nationale assure que c'est un chiffre quasiment stable par rapport à l'an dernier, avant les épreuves de rattrapage. Mylène Desbac est allée devant un lycée ce midi pour voir les résultats avec les élèves.
1: J'ai eu très bien. Bon, j'étais assez sereine parce que je ne sentais pas avoir raté mes épreuves, mais quand même très très contente d'avoir eu la mention. Ça fait du bien.
2: Ça s'est bien passé. Bah, j'ai eu mention assez bien. Je pensais avoir un peu plus, mais je pense que je suis sur la ligne entre les deux. Donc.
3: Avant le bac, oui, c'est sûr, j'étais un peu stressé, mais ça allait, c'était gérable. Ben, ça s'est bien passé finalement, ça va. J'ai eu le bac du coup, mention très bien aussi.
0: Et les candidats ayant obtenu 8 à 10 sur 20 pourront passer les oraux de rattrapage jusqu'à vendredi. Cette année, aucun repêchage n'est possible en dessous de 8 de moyenne. Nouvel espoir pour le journaliste français Christophe Glaize, emprisonné en Algérie. Le président algérien Abdelmajid Tebboune sera reçu à Berlin le 16 juillet. Une rencontre qui ouvre la possibilité d'une grâce présidentielle. Le parquet de Paris ouvre une enquête après les insultes racistes visant Kylian Mbappé. Une procédure qui fait suite à une plainte de la Fédération française de football suite aux propos violents d'une sénatrice paraguayenne. Elle a publié une série de messages injurieux après les 8e de finale du mondial entre la France et le Paraguay. L'enquête porte sur des faits d'injures publiques et incitation à la haine. Enfin, un mot de foot avec la suite du mondial et les derniers 8e de finale ce soir. Argentine-Égypte, c'est à 18h, suivi de Suisse-Colombie à 22h. Voilà pour l'actualité. Bonne fin de journée à tous.

Récemment, dans un film, j'ai entendu cette phrase « Tu ferais mieux d'ouvrir ton esprit et de fermer ta bouche ». Elle a résonné en moi comme un appel à la prudence avec nos paroles. S'en est suivie une question : comment nos paroles impactent-elles les autres ?

0: Tout d'abord, nos paroles peuvent changer les personnes à qui elles sont destinées. Selon Philippe Breton, l'un des meilleurs spécialistes de la parole et de la communication, la parole est une action. Elle est un moyen d'agir sur les autres et contient un pouvoir de changement. Lorsque je parle, je peux communiquer une émotion, ma parole est alors expressive, une information, ma parole est alors informative, ou encore une opinion, ma parole est alors argumentaire. Quoi qu'il en soit, ce que je communique peut marquer autrui d'une manière indélébile, positivement ou négativement. Je me souviens par exemple d'une scène au cours de laquelle un de mes professeurs de lycée, pour m'encourager, m'avait dit que j'avais la capacité de réussir tout ce que je pouvais entreprendre. Cette parole a agi en moi, en sorte que des années plus tard, elle constituait encore un fondement de la confiance en moi-même. Dans le sens négatif, nous sommes nombreux à porter en nous les marques de paroles blessantes qui ont pu être prononcées au cours de notre enfance et qui nous affectent encore une fois devenus adultes. En deuxième lieu, nos paroles sont porteuses de vie ou de mort. Trois citations pour illustrer ce propos qui sonnent comme des appels à veiller sur nos paroles. De toutes les armes de destruction inventées par l'homme, la plus terrible et la plus puissante était la parole, Paulo Coelho. La mort et la vie sont au pouvoir de la langue, proverbe du roi Salomon. La parole est porteuse d'un potentiel dévastateur qui peut détruire des personnes ou gâcher leur vie au quotidien. Elle est aussi une alternative à la violence, Philippe Breton. Autrement dit, nos paroles peuvent générer la vie lorsqu'elles viennent apaiser, consoler, encourager, soutenir, réconcilier. Elles érigent alors des ponts entre les uns et les autres et sont une alternative à la violence. Elles peuvent aussi générer la mort lorsqu'elles viennent détruire, médire, insulter, décourager, manipuler ou encore harceler. Elles érigent alors des murs entre les uns et les autres et sont un moyen de violence. En troisième lieu, nos paroles nous engagent. Nos paroles traduisent nos pensées. Elles révèlent ce qui se cache en notre fort intérieur. Selon Georges Gusdorf, la parole est le dévoilement de l'être dans sa nudité essentielle. Il en résulte que lorsque je parle, je peux me mettre à nu. Philippe Breton va dans le même sens lorsqu'il dit que « toute la personne est contenue dans sa parole et toute la parole est visible. C'est donc l'être qui est rendu transparent. » La parole est au cœur des relations humaines. Elle nous relie. Elle est un tunnel entre les personnes qui donnent accès à l'être de chacun. En conclusion, nos paroles ne sont pas anodines. Nous devons veiller à ce qu'elles contribuent à affecter les autres positivement et non dangereusement.
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0: Bonsoir à tous, à la une de l'actualité. La canicule s'installe en France. 67 départements sont placés en vigilance orange à partir de demain. 6 départements parmi lesquels les Bouches-du-Rhône, le Jura et l'Orne rejoignent la liste des secteurs déjà concernés. Les températures vont atteindre 38 à 40 degrés au meilleur de la journée. Situation toujours compliquée sur le front des incendies en France. Dans les Pyrénées-Orientales, où le feu le plus important de la saison est toujours actif, près de 5000 hectares de terrain ont été détruits. 5 départements, dont le Vaucluse, seront en risque très élevé pour les feux de forêt demain. Marine Le Pen va devoir trancher sur son avenir politique. Condamnée en appel dans l'affaire des assistants parlementaires du Front National, la chef de file du RN écope de 3 ans de prison, dont un enferme sous bracelet électronique et 15 mois d'inéligibilité, ce qui lui permet de se présenter juridiquement à la présidentielle de 2027. Marine Le Pen est actuellement en réunion avec les cadres du RN pour décider si oui ou non elle maintient sa candidature. Elle annoncera sa décision ce soir sur TF1. 85,5% de réussite au bac, c'est encore provisoire. Les résultats sont tombés partout en France. Le ministre de l'Éducation nationale assure que c'est un chiffre quasiment stable par rapport à l'an dernier, avant les épreuves de rattrapage. Mylène Desbac est allée devant un lycée ce midi pour voir les résultats avec les élèves.
1: J'ai eu très bien. Bon, j'étais assez sereine parce que je ne sentais pas avoir raté mes épreuves, mais quand même très très contente d'avoir eu la mention. Ça fait du bien.
2: Ça s'est bien passé. Bah, j'ai eu mention assez bien. Je pensais avoir un peu plus, mais je pense que je suis sur la ligne entre les deux. Donc.
3: Avant le bac, oui, c'est sûr, j'étais un peu stressé, mais ça allait, c'était gérable. Ben, ça s'est bien passé finalement, ça va. J'ai eu le bac du coup, mention très bien aussi.
0: Et les candidats ayant obtenu 8 à 10 sur 20 pourront passer les oraux de rattrapage jusqu'à vendredi. Cette année, aucun repêchage n'est possible en dessous de 8 de moyenne. Nouvel espoir pour le journaliste français Christophe Glaize, emprisonné en Algérie. Le président algérien Abdelmajid Tebboune sera reçu à Berlin le 16 juillet. Une rencontre qui ouvre la possibilité d'une grâce présidentielle. Le parquet de Paris ouvre une enquête après les insultes racistes visant Kylian Mbappé. Une procédure qui fait suite à une plainte de la Fédération française de football suite aux propos violents d'une sénatrice paraguayenne. Elle a publié une série de messages injurieux après les 8e de finale du mondial entre la France et le Paraguay. L'enquête porte sur des faits d'injures publiques et incitation à la haine. Enfin, un mot de foot avec la suite du mondial et les derniers 8e de finale ce soir. Argentine-Égypte, c'est à 18h, suivi de Suisse-Colombie à 22h. Voilà pour l'actualité. Bonne fin de journée à tous.
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5: 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Une petite pensée sur incorporer de force pendant la guerre.
6: Je suis né à Strasbourg le 4/12/1921. Les souvenirs de la guerre, il y en a des bons et il y en a des mauvais. Au début, j'ai été incorporé de force, mais comme je travaillais dans une biscuiterie, fabrique de pain d'épices à Guerre-Tuilaire, la patronne l'a pu soudoyer les autorités parce qu'elle n'avait pas de personnel pour que je puisse rester. Mais alors, quand on l'a changé, les autorités, je laisse ça, celui qui est venu, eh bien, il ne voulait rien entendre. J'étais incorporé dans l'Arbeitsdienst. Et on m'a incorporé près de Berlin à Brandebourg. Et là, j'ai été dans l'armée et puis on est parti au front en Pologne.
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1: 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Une petite pensée sur la voyageuse.
2: Je suis à Strasbourg depuis 60 ans. Je suis moitié algérienne, moitié charentaise. Je suis née à Constantine, la ville d'Enrico Macias. Comme mon papa, il était attaché militaire, on voyageait partout. J'ai passé la plupart de ma jeunesse en Charente, à Marseille. J'adore voyager. Dans n'importe quel pays, on apprend plein de choses. On découvre des choses, on fait des amis. J'ai fait une croisière de rêve juste après ma retraite, en 2011. Et j'ai gardé des amis depuis 2011 jusqu'à maintenant. Et puis, on parle de cette croisière et c'était vraiment formidable.
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0: Bonsoir à tous, à la une de l'actualité. La canicule s'installe en France. 67 départements sont placés en vigilance orange à partir de demain. 6 départements parmi lesquels les Bouches-du-Rhône, le Jura et l'Orne rejoignent la liste des secteurs déjà concernés. Les températures vont atteindre 38 à 40 degrés au meilleur de la journée. Situation toujours compliquée sur le front des incendies en France. Dans les Pyrénées-Orientales, où le feu le plus important de la saison est toujours actif, près de 5000 hectares de terrain ont été détruits. 5 départements, dont le Vaucluse, seront en risque très élevé pour les feux de forêt demain. Marine Le Pen va devoir trancher sur son avenir politique. Condamnée en appel dans l'affaire des assistants parlementaires du Front National, la chef de file du RN écope de 3 ans de prison, dont un enferme sous bracelet électronique et 15 mois d'inéligibilité, ce qui lui permet de se présenter juridiquement à la présidentielle de 2027. Marine Le Pen est actuellement en réunion avec les cadres du RN pour décider si oui ou non elle maintient sa candidature. Elle annoncera sa décision ce soir sur TF1. 85,5% de réussite au bac, c'est encore provisoire. Les résultats sont tombés partout en France. Le ministre de l'Éducation nationale assure que c'est un chiffre quasiment stable par rapport à l'an dernier, avant les épreuves de rattrapage. Mylène Desbacs est allée devant un lycée ce midi pour voir les résultats avec les élèves.
1: J'ai eu très bien. Bon, j'étais assez sereine parce que je ne sentais pas avoir raté mes épreuves, mais quand même très très contente d'avoir eu la mention. Ça fait du bien.
2: Ça s'est bien passé. Bah, j'ai eu mention assez bien. Je peux savoir un peu plus, mais je pense que je suis sur la ligne entre les deux. Donc.
3: Avant le bac, oui, c'est sûr, j'étais un peu stressé, mais ça allait, c'était gérable. Ben, ça s'est bien passé finalement, ça va. J'ai eu le bac du coup, mention très bien aussi.
0: Et les candidats ayant obtenu 8 à 10 sur 20 pourront passer les oraux de rattrapage jusqu'à vendredi. Cette année, aucun repêchage n'est possible en dessous de 8 de moyenne. Nouvel espoir pour le journaliste français Christophe Glaize, emprisonné en Algérie. Le président algérien Abdelmajid Tebboune sera reçu à Berlin le 16 juillet. Une rencontre qui ouvre la possibilité d'une grâce présidentielle. Le parquet de Paris ouvre une enquête après les insultes racistes visant Kylian Mbappé. Une procédure qui fait suite à une plainte de la Fédération française de football suite aux propos violents d'une sénatrice paraguayenne. Elle a publié une série de messages injurieux après les huitièmes de finale du mondial entre la France et le Paraguay. L'enquête porte sur des faits d'injures publiques et incitation à la haine. Enfin, un mot de foot avec la suite du mondial et les derniers huitièmes de finale ce soir. Argentine-Égypte, c'est à 18h, suivi de Suisse-Colombie à 22h. Voilà pour l'actualité. Bonne fin de journée à tous. 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
1: Avec Ritz Randriam Ampandri, coach sportif chez Work Inside Out, le mot imposé est aujourd'hui partage.
2: Alors quand j'entends partage, je pense directement à la nourriture, parce que j'aime beaucoup partager autour d'une table des repas avec des amis ou avec d'autres personnes. C'est un moyen de pouvoir se connecter avec l'autre, c'est un moyen de pouvoir prendre du plaisir à passer un moment de qualité avec l'autre. C'est tout simplement peut-être la base de la foi, pas vouloir rester seul. En tout cas, je pense que le Seigneur nous a créés en tant qu'êtres relationnels. Comme notre foi, on doit la partager. Je pense que le sport aussi, c'est un partage, c'est un milieu où finalement, si on reste dans son coin, à la salle de sport, il n'y a pas assez grand chose. On va se centrer que sur nous-mêmes. Le partage, ça donne une autre dimension à ce qu'on fait, en fait.
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1: Bonsoir à tous, à la une de l'actualité. La canicule s'installe en France. 67 départements sont placés en vigilance orange à partir de demain. 6 départements parmi lesquels les Bouches-du-Rhône, le Jura et l'Orne rejoignent la liste des secteurs déjà concernés. Les températures vont atteindre 38 à 40 degrés au meilleur de la journée. Situation toujours compliquée sur le front des incendies en France. Dans les Pyrénées-Orientales, où le feu le plus important de la saison est toujours actif, près de 5000 hectares de terrain ont été détruits. 5 départements, dont le Vaucluse, seront en risque très élevé pour les feux de forêt demain. Marine Le Pen va devoir trancher sur son avenir politique. Condamnée en appel dans l'affaire des assistants parlementaires du Front National, la chef de file du RN écope de 3 ans de prison, dont un enferme sous bracelet électronique et 15 mois d'inéligibilité, ce qui lui permet de se présenter juridiquement à la présidentielle de 2027. Marine Le Pen est actuellement en réunion avec les cadres du RN pour décider si oui ou non elle maintient sa candidature. Elle annoncera sa décision ce soir sur TF1. 85,5% de réussite au bac, c'est encore provisoire. Les résultats sont tombés partout en France. Le ministre de l'Éducation nationale assure que c'est un chiffre quasiment stable par rapport à l'an dernier, avant les épreuves de rattrapage. Mylène Desbac est allée devant un lycée ce midi pour voir les résultats avec les élèves.
2: J'ai eu très bien. Bon, j'étais assez sereine parce que je ne sentais pas avoir raté mes épreuves, mais quand même très très contente d'avoir eu la mention. Ça fait du bien.
3: Ça s'est bien passé. Bah, j'ai eu mention assez bien. Je pensais avoir un peu plus, mais je pense que je suis sur la ligne entre les deux. Donc.
4: Avant le bac, oui, c'est sûr, j'étais un peu stressé, mais ça allait, c'était gérable. Ben, ça s'est bien passé finalement, ça va. J'ai eu le bac du coup, mention très bien aussi.
1: Et les candidats ayant obtenu 8 à 10 sur 20 pourront passer les oraux de rattrapage jusqu'à vendredi. Cette année, aucun repêchage n'est possible en dessous de 8 de moyenne. Nouvel espoir pour le journaliste français Christophe Glaize, emprisonné en Algérie. Le président algérien Abdelmajid Tebboune sera reçu à Berlin le 16 juillet. Une rencontre qui ouvre la possibilité d'une grâce présidentielle. Le parquet de Paris ouvre une enquête après les insultes racistes visant Kylian Mbappé. Une procédure qui fait suite à une plainte de la Fédération française de football suite aux propos violents d'une sénatrice paraguayenne. Elle a publié une série de messages injurieux après les 8e de finale du mondial entre la France et le Paraguay. L'enquête porte sur des faits d'injures publiques et incitation à la haine. Enfin, un mot de foot avec la suite du mondial et les derniers 8e de finale ce soir. Argentine-Égypte, c'est à 18h, suivi de Suisse-Colombie à 22h. Voilà pour l'actualité. Bonne fin de journée à tous.
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1: Bonjour à toutes et à tous, vous êtes à la bonne adresse, le podcast d'une petite Strasbourgeoise qui a passé 2 ans à Lyon et qui avait bien besoin de retrouver ses racines. Cette petite Strasbourgeoise, c'est moi, je m'appelle Sophie et je me promène dans Strasbourg avec vous afin de mettre en lumière les cafés, bars, restaurants et autres lieux uniques de ma ville natale. Aujourd'hui, on est devant le 5 rue des Francs-Bourgeois pour découvrir l'adresse du jour. Allez, suivez-moi. Alors, on observe des tables en bois, des dessins d'oiseaux sur le comptoir et surtout, on se situe dans un espace très verdoyant avec des plantes disposées un petit peu partout autour de nous. J'ai l'impression d'être dans un petit jardin, sauf que le parfum des fleurs a laissé place aux senteurs du café et des pâtisseries. Bref, ça donne envie. Et vous vous demandez certainement où est-ce que nous sommes aujourd'hui.
2: Aujourd'hui, on est au Café Potager à Strasbourg, donc rue des Francs-Bourgeois, juste à côté de la place Kléber.
1: Nous sommes donc au Café Potager et la voix que vous venez d'entendre appartient à Camille, une des responsables du lieu. Cet endroit a ouvert en février 2018 et s'est construit une charmante identité.
2: C'est un super lieu de vie, coffee shop, on fait un petit peu de pâtisserie, c'est un lieu de rencontre.
1: Ce lieu offre donc des moments de partage autour d'une bonne tasse de café et dans un cadre qui colle parfaitement à ce que j'avais imaginé en entendant le nom, le Café Potager. D'ailleurs, ce nom, on le doit à Maxime et Dorothée, les créateurs de cette adresse, et c'est Camille qui m'explique ce choix.
2: Moi, je pense que, déjà, café, parce qu'on est un coffee shop, en fait, de base, même si on s'est un peu diversifié. De base, on fait vraiment du café de spécialité. Et potager, parce que, en fait, c'est très vert, on a beaucoup de plantes à l'intérieur. Et je crois, si je ne me trompe pas, que de base, en fait, Maxime voulait aussi vendre des articles de jardinerie, etc. Il voulait faire un concept un peu hybride. Finalement, on est resté assez sobre et on se concentre sur ça. Mais pourquoi pas un jour faire évoluer aussi le concept ?
1: Le Café Potager, c'est donc un projet que l'équipe cultive avec soin. Et en parlant de l'équipe du café, j'ai vraiment adoré leur vibe. En fait, ce sont des gens qui veulent nous partager ce qu'ils aiment, nous faire kiffer tout simplement avec des boissons et des pâtisseries. J'en profite d'ailleurs pour faire une mention spéciale au carrot cake qui est la star du lieu.
2: Si on est en rupture, c'est le drame à chaque fois.
1: À noter que le carrot cake et les autres produits ont un point commun, leur qualité. Car le café potager est ce qu'on appelle un fast good. Mais Camille, c'est quoi exactement un fast good ?
2: Eh ben, c'est le même concept qu'un fast-food, justement, mais beaucoup plus sain, voilà. Donc c'est vrai qu'on essaye d'être dans la rapidité pour surtout les actifs, en fait, qui n'ont pas forcément le temps. Mais voilà, on a de la cuisine saine, tous nos produits sont sains, on essaye de travailler avec des bons produits. Et puis pour le café aussi, c'est pareil, on travaille avec Moxa, qui est un torréfacteur, café de spécialité. Donc voilà, on essaye de choisir vraiment des bons produits. Et ça, c'est le côté good.
1: Un côté good pour notre estomac, mais également pour l'environnement.
2: Travailler avec des produits locaux, travailler avec des produits de saison surtout, c'est quelque chose qui est vraiment au centre de l'activité, c'est un réflexe. Et après, pour le reste, on essaye d'éviter le packaging jetable au maximum, on essaye de privilégier la vaisselle, on essaye de faire des petits gestes, quoi.
1: Des petits gestes pour respecter et préserver la planète. Bref, ce qui m'a plu au Café Potager, c'est la mentalité et l'effet bonne humeur qui est très contagieux. Et pour Camille, cet endroit est plus qu'un simple café.
2: Et j'ai envie aussi de faire du café, pas juste un lieu de passage, vraiment un endroit où les gens ont envie de venir et de revenir, d'emmener leurs amis, leur famille.
1: Ça y est, on arrive au bout de cette émission et je tiens à laisser le mot de la fin à Camille. Au final, Camille, pourquoi suis-je à la bonne adresse ?
2: C'est la bonne adresse parce que c'est forcément un lieu qui peut vous correspondre. Vous avez forcément trouvé quelque chose qui vous plaît, une boisson ou une pâtisserie. Et puis parce que c'est la bonne ambiance. Voilà, on a une super équipe et parfois on vous divertit aussi un petit peu. Franchement, c'est vraiment très bonne ambiance. C'est pour ça que c'est la bonne adresse.

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2: Aujourd'hui, j'avais envie de parler avec vous d'un groupe que j'adorais, c'est Boulevard Désert. Ils ont cartonné ces dernières années, donc vous connaissez sûrement. Mais moi, je vous parle d'un Boulevard Désert d'il y a 10 ans. Et si aujourd'hui le groupe produit des chansons modernes, à l'époque, les cuivres et les rythmes reggae mélangés à un peu de rock en faisaient quelque chose de tout à fait nouveau et original. Je vous laisse écouter San Clemente, je voulais vous parler des femmes.

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1: Sainte Clémentée de Boulevard Désert, c'était ma chanson coup de cœur, une chanson que vous pouvez retrouver sur l'album Paris Buenos Aires, sorti en 2011.
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1: Le FMI et la Banque mondiale sont responsables de la faillite des pays du Sud.
0: Bonjour Nicolas.
2: Bonjour Gladys.
0: Le FMI, la Banque mondiale, ces institutions finalement, elles existent depuis combien de temps et comment avaient-elles été créées ?
2: Le FMI, le Fonds monétaire international et la Banque mondiale, qui s'appelait alors la Banque internationale pour la reconstruction et le développement, ont tous deux été créés à la suite de la conférence internationale.

0: internationale qui s'est réunie à Bretton Woods aux États-Unis en juillet 1944. C'est la raison pour laquelle ces deux organismes sont aussi connus sous le nom d'institutions de Bretton Woods. Fruit du contexte de leur époque, ces accords avaient pour ambition d'établir un cadre de coopération et de développement économique qui jetterait les bases d'une économie mondiale plus stable et plus prospère.
1: Des missions qui ont un peu évolué au fil du temps, non ?
0: C'est exact. Initialement, la Banque internationale pour la reconstruction et le développement avait été instituée pour faire face à la reconstruction du Japon et de l'Europe suite à la Seconde Guerre mondiale. Puis elle a progressivement orienté son action vers l'appui au développement économique à long terme et à la lutte contre la pauvreté. Quant au FMI, chargé de garantir la stabilité du système monétaire international, il complète désormais l'action de la Banque mondiale en prodiguant conseils et prêts aux pays en difficulté.
1: Mais paradoxalement, ces institutions financières internationales sont pourtant souvent pointées du doigt comme étant responsables de la faillite des pays du Sud. Qu'en est-il vraiment ?
0: Alors il faut faire attention à la confusion. Lorsque le FMI et la Banque mondiale ont pu intervenir par le passé dans certains pays, c'est justement parce qu'ils étaient déjà en faillite ou proches de l'être. Par exemple, dans les années 70, beaucoup d'États africains avaient fondé leur politique de développement sur la hausse des matières premières dont ils étaient producteurs, comme le cacao, le pétrole ou le coton. Seulement au début des années 80, il y a eu un retournement de situation et les cours de ces matières se sont effondrés. Les États endettés ont alors appelé à la rescousse le FMI et la Banque mondiale.
1: On a donc finalement une mauvaise image du FMI et de la Banque mondiale alors que leur action serait positive ?
0: C'est plus compliqué que ça en fait. S'il n'est pas correct de faire porter la responsabilité de la faillite des États sur le dos des institutions financières internationales, celles-ci ne sont pas pour autant exemptes de tout reproche. Si elles n'ont pas causé les faillites, elles ont pu néanmoins participer parfois à les aggraver. Dans son ouvrage de 2012 intitulé « La grande désillusion », l'ancien prix Nobel d'économie et ancien chef économiste de la Banque mondiale, Joseph Stiglitz, affirmait ainsi que s'il ne faisait pas de doute qu'une certaine souffrance était inévitable, celle qu'ont subi les pays en développement avait vraisemblablement été de loin supérieure au nécessaire.
1: Alors les programmes imposés par le FMI et la Banque mondiale font parfois finalement plus de mal que de bien. De quelle manière ?
0: S'il faut se garder de tout jugement hâtif ou caricatural, on doit concéder que certaines critiques qui ont été formulées à l'égard du FMI et de la Banque mondiale ne sont pas dénuées de fondement. Les mesures imposées aux États l'étaient de manière indifférenciée, sans tenir nécessairement compte de leur diversité. Les politiques de libéralisation économique ont été menées de manière insuffisamment concertée et les programmes d'ajustement structurel se sont accompagnés de cures drastiques en matière de dépenses publiques, obligeant notamment des coupes importantes dans les dépenses sociales.
1: Alors pour conclure, on peut dire finalement que le FMI et la Banque mondiale ne sont certes pas responsables de la faillite des pays du Sud, mais leur intervention a parfois aggravé ou en tout cas pas arrangé la situation. Vous pouvez retrouver cette chronique en podcast sur internet sur le www.radioarcenciel.com ou encore sur le blog du CEL où vous trouverez également différents liens pour approfondir le sujet. Merci Nicolas. C'était Idées reçues sur l'aide au développement avec Nicolas Fouquet en partenariat avec nous.

0: 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Avec Mathieu Buch, directeur de l'Action chrétienne en Orient, le mot imposer est aujourd'hui sens.
1: J'ai eu une vocation assez jeune pour devenir pasteur quand j'étais lycéen, autour de mes 15 ans, comme ça, sans trop savoir qu'est-ce que ça allait amener. Alors quand on est adolescent, une vocation qui se découvre, c'est très enrichissant, épanouissant. Après on fait des études, après on fait des expériences. Et fréquemment on se demande, mais qu'est-ce qui fait sens? Est-ce que mon sens se renouvelle, le sens de ma vocation, de mon ministère de pasteur? On rencontre beaucoup de difficultés, il y a moins de monde au culte, les églises chez nous, sécularisées, etc. Voilà. Et finalement, en venant à l'Action chrétienne en Orient, il y a 3 ans, quelque part, ça m'a redonné du sens aussi dans ma vocation. Il y a cette ouverture vers d'autres églises qui ont aussi d'autres difficultés et qui pourtant m'apportent beaucoup aussi par leur témoignage, leur engagement, l'expression de leur espérance, leur ténacité. Ça me nourrit, ça me redonne aussi du sens à moi dans mon travail. Je sais pourquoi je travaille. Je sais qu'il y a des personnes là-bas qui comptent sur nous, qu'il faut témoigner ici, récolter des fonds, partager des temps de prière, des temps d'information. Pour moi, ça fait sens. Sens aussi d'une histoire, puisqu'on est dans les 100 ans de l'Action chrétienne en Orient, d'avoir retracé l'évolution de notre association sur 100 ans. On a vu que ça avait beaucoup de sens et ça vous aide aussi, voilà, tous les jours, quoi.
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2: Quand j'étais petite, je voulais apprendre à danser le rock. Je trouve que cette danse donne l'illusion de voler, de planer au-dessus du sol et c'est magnifique. Alors, je n'ai jamais appris le rock. En revanche, je chantais et dansais beaucoup sur les chansons rock'n'roll des années 50, comme celle de Billie Eilish and the Comet qui s'appelle Rock Around the Clock. C'est une chanson sortie en 1952 et elle a marqué la naissance de ce mouvement dans la musique internationale.
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0: C'était Rock Around the Clock de Billie Eilish and the Comet, une chanson à écouter bien évidemment sans modération.
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1: Avec Françoise Caron, présidente des AFP, Association familiale protestante, le mot imposé est aujourd'hui recul.
2: Recul. Moi, j'aime pas reculer. J'aime bien aller de l'avant. J'ai appris à avoir du recul sur les choses. Ou en tout cas, un peu de hauteur. Parce que quand on a la tête dans le guidon, les mains dans le cambouis, tous les gamins sur les genoux, la montagne de linge qui s'accumule, faut monter un peu sur la montagne, prendre de la hauteur, prendre un peu de recul pour analyser les choses, pour maîtriser ses émotions. Et c'est ce qui permet, je crois, de ménager sa monture et d'aller loin. Pas reculer, pas renoncer, mais prendre ce temps de la réflexion, de l'analyse des choses et des situations, de l'analyse même de ses propres sentiments, émotions, réactions. C'est important, oui, de prendre un peu de recul.
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1: Bonjour et bienvenue dans Ça vaut le détour. Un peu d'animation française dans cette émission avec Un monstre à Paris de Éric Bergeron, sorti en 2011, avec les voix de Vanessa Paradis et M.
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1: L'histoire de Un monstre à Paris se déroule en 1910, lors du débordement de la Seine dans la ville de Paris. Émile, un timide projectionniste, est embarqué par son ami Raoul, un livreur exubérant, pour aller délivrer un paquet chez un mystérieux professeur botaniste. Là, il déclenche par mégarde un incident avec des potions qui se mélangent. Il pense fuir les lieux ni vus ni connus, mais découvre dans les journaux qu'une créature sème la panique dans les rues de Paris, une créature dont ils sont peut-être à l'origine. Lucille, une amie de Raoul, mais aussi une chanteuse au cabaret L'Oiseau Rare, recueille la créature qui est en fait inoffensive et dotée d'un talent musical hors pair.
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1: En plus des voix de Vanessa Paradis qui joue Lucille et Mathieu Chédid, connu sous le nom de M, qui interprète le monstre, on retrouve aussi Gad Elmaleh, François Cluzet, Ludivine Sagné et Bruno Salomon. Le titre « La scène » chanté dans le film est également sorti sur les radios. Le clip tiré du film a été récompensé meilleur clip de l'année 2012 par la Victoire de la musique. Le réalisateur est le même qui a réalisé « La route d'Eldorado » et « Gang de requins » aux États-Unis. Un monstre à Paris est son premier long-métrage français.
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1: Un monstre à Paris est un petit bijou d'animation. Les animateurs se sont vraiment amusés à glisser des références cinématographiques que l'on prend plaisir à repérer tout au long du film. On y découvre aussi l'ambiance des cabarets dans le Paris des années 1910. Pour Vanessa Paradis, les cabarets, c'est le meilleur endroit pour un artiste à cause de sa taille, sa chaleur humaine, toute la vie des coulisses et l'histoire conservée par ce lieu. Un monstre à Paris est un film qui vaut le détour.
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2: Chaque jour, un brin de culture générale sur le monde digital. Vous avez des maux de tête ? Des difficultés à vous endormir ? Vos yeux picotent ? Eh bien, c'est très certainement parce que, comme la plupart des humains, vous passez un nombre incalculable d'heures à lorgner sur votre petit écran. Et aujourd'hui, dans Daily Binary, on va vous donner quelques petites informations sur ce phénomène grandissant.
3: 3h30. Ce serait le temps moyen par jour passé sur son smartphone en France. Un niveau qui a bien augmenté depuis le premier confinement. Bon, après, en France, histoire de se rassurer, on n'est pas les pires. La première place est occupée par le Brésil, avec un peu plus de 5 heures.
2: En moyenne, on consulterait notre téléphone 58 fois par jour. Les trois quarts du temps d'ailleurs pour des sessions durant moins de 2 minutes. Mais la moitié du temps passé sur son téléphone commence avec une session préalable de seulement 3 minutes. C'est ce que l'on appelle l'effet boule de neige et ça peut aller très très vite.
3: Et globalement, c'est un peu ça le problème avec notre utilisation de nos téléphones. Pas forcément les diverses sottises qu'on peut potentiellement y regarder, mais le fait qu'en général, notre attention est extrêmement limitée. En moyenne, après avoir été distrait, comme par exemple en ayant regardé son téléphone, il faudrait une vingtaine de minutes pour revenir à un état de concentration dite profonde. Pas l'idéal quand on veut bosser sur un truc en particulier.
2: Concernant les tâches que l'on réalise sur notre cher petit écran, la plupart concernent le fait de communiquer avec des amis ou des membres de la famille, de consulter nos réseaux sociaux, de lire les infos ou d'écouter de la musique.
3: Voilà, c'était pour les petites infos sur votre machin rectangulaire qui vous suit partout. Sinon, si comme beaucoup de gens vous aimeriez bien réduire votre utilisation du téléphone, il y a plusieurs techniques. Supprimer des applications que vous considérez comme inutiles, comme certains réseaux sociaux, histoire de sortir de la spirale du scrolling et en échange de la place gagnée. Installer des applis qui vous permettent de comptabiliser le temps que vous passez sur votre téléphone. Enlever certaines notifications, histoire de ne pas être esclave de ce fichu wout-wout incessant qui fait virer votre poche. Ah, et oui, enfin, essayez de ne pas regarder votre téléphone à des moments précis de la journée, le soir avant de vous coucher surtout, vu que ça a tendance à impacter votre production de mélatonine et donc votre sommeil.
2: Voilà, avec tout ça, vous devriez réussir à regagner un brin de contrôle sur votre quotidien et avec un peu de chance, être plus heureux. Ou l'inverse, allez savoir.
3: C'était Daily Binary. Rendez-vous demain pour une nouvelle dose de culture générale.

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1: C'était encore la guerre. Les Américains sont venus, qui nous ont donné du chocolat et du chewing-gum. C'était une belle surprise. Ils ne sont pas restés longtemps, hein, parce qu'il fallait continuer leur chemin. Et après, y a eu la bombe chez nous, la V1, eu des morts. Il y a eu beaucoup de dégâts dans les maisons. C'était la guerre. Mais avant, on avait pendant 3 mois un couple de la famille qui a dû partir de chez eux à cause de la guerre, toujours. Ils ne savaient pas où aller et qui ont vécu chez nous pendant 3 mois. C'était comme ça, c'était la guerre.
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1: C'est-à-dire que mon père, j'étais encore très jeune, hein. Mon père un jour a dit que tu t'habilles et tu te fais comme il faut parce qu'on va quelque part. J'ai dit mais où? Il a dit tu verras bien. Et puis alors il m'a emmené et on est allé à un aérodrome là quelque part. Et j'étais encore assez jeune. Hein. Alors quand j'étais dans cet aérodrome, j'ai dit mais où? On va où? Alors il a dit bah tu verras bien. J'ai dit oui, mais moi j'aimerais savoir tout de suite. Il a dit non, tu verras. Eh bien, il m'a emmené en Afrique. En Afrique, où il avait fait son service militaire pendant des années. Et je demandais pourquoi. Il avait quitté ma mère et la grand-mère et tout le monde. Et il a dit, ah ça, c'est... il ne voulait pas le dire. Il ne voulait pas dire pourquoi. Je n'ai jamais su d'ailleurs. Il m'a emmenée en Afrique donc, et on a vécu là-bas pendant assez longtemps. Et un beau jour, on est revenu en Alsace.
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1: Oh, c'est pas pareil. C'est pas pareil. Les jeunes d'aujourd'hui, ils n'ont pas vécu comme nous. Ça, c'est une chose. Hein. Autre chose, nous, on était beaucoup plus sur nous-mêmes, vous voyez. On se débrouillait nous-mêmes. Moi, je pense que la jeunesse d'aujourd'hui, ils réfléchissent. Ils pensent aussi un peu à leur avenir. Parce qu'il n'y a pas tout le monde qui sont turbulents, etc. Il y en a aussi qui sont sérieux, qui suivent le chemin qu'il y a à faire pour arriver à l'âge adulte. Et c'est leur temps qu'ils subissent maintenant. Hein. Ils ne vont pas dire on va aller au bal comme nous, on y allait, ou qu'on s'amusait au carrousel. Il n'y en a pas. Alors, il faut avec ce qu'ils ont. Et c'est ça, la jeunesse d'aujourd'hui. Ils vont avec leur temps.
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2: Chaque jour, un brin de culture générale sur le monde digital. Depuis maintenant quelques années, il est devenu quasiment impossible d'accéder à un site internet sans devoir, au préalable, accepter ce que l'on appelle des cookies. Et que vous en soyez ou non friand, vous serez certainement intéressé par ce qu'ils peuvent représenter et surtout sur le pourquoi du comment on a décidé de leur donner le même nom que quelque chose d'aussi onctueux et savoureux qu'un innocent petit biscuit aux pépites de chocolat.
3: Ainsi, qu'est-ce que diable qu'un cookie ?
2: Le terme de cookie en informatique aurait pour origine les Magic Cookies, ou des biscuits magiques en français, se référant aux mystérieux messages rédigés sur des morceaux de papier et que l'on peut retrouver dans certains gâteaux chinois.
3: Une comparaison tout à fait appropriée, puisque en acceptant les fameux cookies informatiques lors de l'accès à une page internet, c'est un peu comme si vous donniez par la même occasion des petits messages à diverses personnes. Les messages étant ici incarnés par

0: par des données vous concernant, comme les pages que vous consultez régulièrement et les diverses personnes étant par exemple des régies publicitaires ou encore des logiciels ayant pour objectif d'analyser le trafic Internet.
1: C'est ainsi par exemple qu'en consultant régulièrement des sites de téléviseurs que vous bénéficierez en retour de pubs vous proposant d'acheter les mêmes téléviseurs.
0: Bien que ces cookies apparaissent avant tout comme intrusifs, il s'agit aussi bien souvent de revenus essentiels pour maintenir à flot financièrement les mêmes sites que vous visitez. Un difficile équilibre s'il en est, et qui rythme au quotidien chacune de vos navigations sur Internet.
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1: Par rapport à la mienne, il y a au moins 4 siècles d'écart. Ils sont beaucoup plus libres que nous, peut-être un peu trop libres. Mais je crois que nous, on n'avait pas assez de liberté et eux en ont trop. Il faut leur vivre comme nous. Ils auront des hauts et des bas. Il y en a, ils devraient mettre un peu plus de plomb dans la tête. Ils se font des illusions et il y aura des grosses désillusions derrière. Eux, on peut être jeune à 80 ans, on peut être jeune. Moi, j'ai 95 ans, je ne me sens pas si vieille que ça. La jeunesse, je crois que c'est dans la tête que ça se passe.
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0: 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Le temps d'un œuf à la coque.
1: Les indicateurs statistiques donnent une bonne image de la pauvreté.
0: Bonjour Nicolas.
2: Bonjour Gladys.
0: Alors aujourd'hui, on va parler des indicateurs statistiques, ceux qui permettent de mesurer la pauvreté. Il en existe de toutes sortes, certains sont connus, d'autres moins. Alors d'abord, à quoi servent-ils ?
2: Les indicateurs statistiques sont essentiels car ils permettent d'avoir un meilleur aperçu du monde qui nous entoure. On comprend assez facilement l'importance de savoir combien de personnes souffrent de la faim, combien d'autres sont atteintes du paludisme ou encore quel est le nombre d'adultes analphabètes dans le monde. Les données qu'apportent les indicateurs statistiques vont principalement jouer à deux niveaux. Le premier, c'est qu'ils vont orienter les actions de lutte contre la pauvreté en dégageant un certain nombre de priorités. Le second, c'est qu'ils vont permettre d'évaluer ces actions en jugeant de la réalisation ou non réalisation des objectifs fixés.
0: À vous entendre, on comprend mieux l'utilité de ces indicateurs statistiques, et finalement, c'est un bon moyen d'avoir une image fiable de la réalité de la pauvreté.
2: Il faut quand même rester prudent, comme toujours finalement quand on parle de chiffres. Si, comme je le disais, il est effectivement essentiel d'avoir des indicateurs statistiques, cela ne signifie pas pour autant que ce sont des outils parfaits. Ils ont aussi leurs limites. On peut ainsi dire qu'ils donnent une certaine image de la réalité de la pauvreté, mais pas véritablement une image certaine. Il y a là une petite nuance, mais qui fait toute la différence.
0: Alors donnez-nous un exemple.
2: Dans le cadre de sa campagne des objectifs du millénaire pour le développement, les Nations Unies avaient établi un objectif, le numéro 2, qui était d'assurer l'éducation primaire pour tous. Pour mesurer sa réalisation, l'indicateur utilisé consistait à observer la progression des taux de scolarisation. Seulement, s'il est bien évidemment positif que davantage d'enfants soient scolarisés, cela ne signifie pas pour autant que l'on aboutit à une meilleure éducation. L'indicateur est quantitatif, mais pas qualitatif. Or, dans certains pays, l'augmentation des taux de scolarisation a pu se faire malheureusement au détriment de la qualité de l'enseignement, avec des classes surchargées ou encore des professeurs qui n'ont pas eu le temps d'être correctement formés.
0: Alors si certains indicateurs semblent avoir des limites, d'autres par contre semblent, eux, gravés dans le marbre. C'est le cas du PIB, le produit intérieur brut, qui est souvent présenté comme étant un indicateur phare, non ?
2: Alors effectivement, il ne faut pas non plus faire de généralité. Certains indicateurs sont plus pertinents que d'autres, et tout dépend aussi en fait de ce que l'on cherche à mesurer. Au risque de casser un mythe peut-être, il faut savoir que le PIB, le produit intérieur brut, est pertinent pour juger de l'accroissement de la production dans un pays, mais par contre, il est vivement critiqué en tant qu'indicateur visant à juger de l'état de bien-être ou de progrès d'une société. C'est pourquoi le Programme des Nations Unies pour le Développement, le PNUD, a élaboré un indicateur alternatif, l'indicateur de développement humain, IDH, allant au-delà du seul PIB. D'autres encore ont inventé par exemple le BIB, Bonheur Intérieur Brut, par opposition toujours au PIB. Pour autant, aucun indicateur alternatif ne s'est véritablement imposé et il est vrai que le PIB reste encore incontournable aujourd'hui.
0: Alors finalement, quel rôle jouent les indicateurs statistiques dans la lutte contre la pauvreté ?
2: Ils sont plus que jamais incontournables. L'adoption de nouveaux objectifs de développement durable va s'accompagner de la mise en place de nouveaux indicateurs. Comme expliqué précédemment, les outils statistiques restent essentiels, même s'ils peuvent avoir certaines limites. Il faut juste en être conscient et chercher à les améliorer au maximum. Face au manque de données dans certains domaines, l'ONG One pousse ainsi avec d'autres à ce qu'ils appellent une révolution des données.
0: Alors les indicateurs statistiques, en conclusion, on peut dire qu'ils sont à prendre pour ce qu'ils sont, c'est-à-dire des chiffres. Ils ne donnent qu'une image de la réalité sans être cette réalité. Il faut donc toujours chercher à les améliorer et surtout aller plus loin. Et alors, pour aller plus loin, je vous invite à vous rendre sur le blog du CEL qui vous donnera différents liens pour approfondir le sujet. Également, vous pouvez réécouter la chronique sur le www.radioarc-en-ciel.com. À la semaine prochaine. Merci Nicolas. C'était Idées reçues sur l'aide au développement avec Nicolas Fouquet en partenariat avec le CEL.
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1: Pianiste émérite et élève du célèbre compositeur hongrois Franz Liszt, John Bost aurait pu prétendre à une grande carrière artistique. Pourtant, son destin fut tout autre. Délaissant la musique à l'âge de 24 ans, il s'engage plutôt comme pasteur en Dordogne et dévoue sa vie à l'accueil de tous ceux que la société rejette. Né en 1817 en Suisse, Jean-Marc Antoine, dit John Bost, est issu d'une famille de huguenots ayant fui les persécutions dont ils étaient victimes en France. Amy Bost, son père, est pasteur, et il va jouer un rôle important tout au long de sa vie. Si durant sa jeunesse, John Bost reçoit une formation de relieur, c'est surtout en musique qu'il a de véritables prédispositions, et il décide, en 1838, de partir pour Paris, où il entre au conservatoire. Dès cette époque, John Bost témoigne d'une grande préoccupation pour les plus démunis. Il rejoint en effet la Société d'Amis des Pauvres et visite les hôpitaux, prisons ou autres quartiers insalubres dès qu'il en a l'occasion. À Paris, John Bost va connaître un combat intérieur intense. Hésitant entre la charité et la musique, il va finalement opter pour la première voie au détriment de la seconde. Suite à ce changement d'orientation, il s'inscrit à 25 ans au collège protestant de Sainte-Foy pour y préparer son baccalauréat, car des problèmes de santé l'avaient obligé à interrompre ses études à Genève, et il entre en 1843 à la faculté de théologie protestante de Montauban. Peu de temps après, l'église de la Force, en Dordogne, le contacte. Refusant le candidat que

0: veut lui imposer le consistoire, la paroisse recherche un pasteur qui soit plus évangélique et qui soit prêt à entrer en dissidence. Bien qu'il n'ait pas fini ses études, John Bost accepte et il est consacré pasteur en 1844. Désormais indépendante, l'Église n'a plus accès au temple du village et la première tâche de John Bost va être de la doter d'un nouveau bâtiment. C'est chose faite en 1846 et il a alors les mains libres pour se lancer dans un chantier qu'il a profondément à cœur en raison de son histoire et des rencontres qu'il a pu faire par le passé. Il s'agit de la création d'un orphelinat pour jeunes filles. Soutenu par son église, John Bost manque néanmoins de ressources et il part chercher des fonds à Paris, en Angleterre et en Écosse. Son projet se concrétise et l'inauguration du premier orphelinat a lieu en 1848. D'autres bâtiments suivront. Au total, John Bost crée 9 asiles de son vivant. Il a avancé pas à pas, répondant aux besoins qui se présentaient à lui, et il va élargir le public accueilli initialement en acceptant des garçons, des épileptiques, des personnes handicapées. Sa devise « Ceux que tous repoussent, je les accueillerai au nom de mon maître, sans mur ni clôture, et je mettrai des fleurs sur leur chemin. » Exigeant et sévère, pour les autres comme pour lui-même, John Bost a les défauts de ses qualités. S'il a permis d'aider de nombreuses personnes et s'il a réalisé une œuvre impressionnante, honorée par la décoration d'une Légion d'honneur en 1866, il n'a malheureusement pas pu empêcher l'émergence de quelques tensions qui conduiront à des divisions au sein de l'Église de la Force. Sur un plan plus personnel, John Bost se marie assez tard, à 44 ans, avec Eugénie Pontery, une femme de la région qui l'accompagne précieusement durant son ministère. 4 enfants naîtront ensuite de leur union. En 1881, il fait un voyage à Paris pour régler quelques détails administratifs. Épuisé par la vie qu'il a menée, il tombe malade et décède. En 1877, les asiles John Bost sont reconnus d'utilité publique. La déclaration du pasteur de la Force, à cette époque, peut et doit nous interpeller quant à la question de l'identité des œuvres chrétiennes. Il déclara alors « Soyez rassurés, nous n'accepterons la reconnaissance que si l'entière liberté de l'enseignement religieux, moral, ainsi que le renouvellement de notre personnel directeur nous sont garantis. »
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4: Aujourd'hui, dans ma chanson coup de cœur, j'avais envie de changer un peu de style. Peut-être que vous connaissez déjà le groupe Gorillaz, vous l'entendez parfois sur Radio Iris et Radio Arc-en-Ciel. Et aujourd'hui, on va écouter une de leurs chansons qui s'appelle Feel Good Inc. J'ai découvert ce groupe il y a une dizaine d'années et j'en suis tout de suite tombée amoureuse. C'est l'heure de partager mon coup de cœur avec vous.

C'était Feel Good Inc. de Gorillaz dans ma chanson coup de cœur. Ce titre a été le premier succès planétaire du groupe puisqu'il faisait partie du top 50 de beaucoup de pays quand la chanson est sortie en 2005, dont l'Angleterre, l'Espagne, les États-Unis ou encore le Japon.

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1: Libérer les enfants de la pauvreté au nom de Jésus. C'est le slogan de Compassion Internationale, l'un des plus importants acteurs du parrainage d'enfants, avec 1,8 million de bénéficiaires actuellement à travers le monde. En France, l'ONG est peu connue, tout comme son fondateur, Everett Swanson, car c'est surtout l'œuvre avec qui elle collabore qui est mise en avant, le sel. Aînée d'une famille de 5 enfants, Everett Swanson est née en 1913 dans une petite ferme de l'Illinois aux États-Unis. Engagée dans une église baptiste de la région, ses parents l'élèvent selon les valeurs de la foi chrétienne et le jeune garçon va se convertir assez jeune, à l'âge de 9 ans. Plutôt timide, il se révèle néanmoins sous un autre jour lorsqu'il est question de religion. Ses parents prient pour qu'il s'engage dans un ministère à plein temps, et c'est au cours de son adolescence qu'il va avoir la conviction que cette voie est la sienne. Il dira « À l'âge de 15 ans, j'ai ressenti un appel très distinct pour le ministère de Jésus-Christ. Tout en terminant mes études, j'ai commencé à prêcher dans les prisons, dans les maisons de retraite, partout où la porte était ouverte. » Essentiel pour la suite, l'appel pour le ministère de la parole n'est pas le seul qu'Everett Swanson ait reçu à ce moment de sa vie. En effet, c'est à cette même période qu'il fait la connaissance de Myriam Edward Agnès, dont il a la certitude qu'il doit l'épouser. Ce qu'ils font en 1934. De leur mariage naîtront 5 enfants, 4 garçons et une fille. Les premières années sont mouvementées car Everett Swanson est évangéliste itinérant. Suivent 7 années comme pasteur dans l'État de Washington, puis 6 à Chicago. Enfin, en 1950, il retourne à un ministère d'évangéliste. Ce choix est un sacrifice pour la famille, car il s'accompagne de nombreux déplacements. À cette époque, c'est le début de la guerre de Corée. Everett Swanson aimerait s'y rendre, mais il ne sait pas comment faire. C'est alors que, de façon improbable mais providentielle, une rencontre avec un missionnaire dans les toilettes d'un foyer chrétien à Tokyo lui ouvrira les portes de ce pays. Everett Swanson s'y rend une première fois en 1951, puis y retourne l'année suivante. Il est frappé par les souffrances de la population et il se promet d'agir avec l'aide de Dieu après avoir été interpellé par un ami missionnaire qui avait discerné son désarroi et qui lui avait dit « Maintenant que tu as vu un besoin énorme et une possibilité d'agir, qu'as-tu l'intention de faire ?» De retour aux États-Unis, Everett Swanson témoigne de ce qu'il a vu. Et si son action débute en 1952, c'est 2 ans plus tard, en 1954, qu'il commence à mettre sur pied un programme de parrainage d'enfants. Néanmoins, pendant plusieurs années, les activités de l'organisation sont multiples. On retrouve le financement d'orphelinats, de foyers pour veuves ou pour lépreux, d'évangélistes. En 1956, un besoin de structuration se fait sentir. C'est le lancement de ce qui est appelé en anglais « The Everett Swanson Evangelical Association » et qui deviendra Compassion en 1963. À l'origine, Compassion était le nom donné à une lettre de nouvelle qui reprenait la parole de Jésus en Matthieu 15, verset 32 « Je suis rempli de compassion pour cette foule, ils n'ont rien à manger. » L'organisation se développe progressivement, elle déménage, il y a de plus en plus de parrains et elle commence à s'internationaliser avec la création d'une branche canadienne en 1963. Une certaine reconnaissance accompagne aussi cet accroissement de l'activité avec la réception de 2 médailles décernées par les autorités coréennes à Everett Swanson en 1960 et 1964. Le bouillonnant évangéliste décède en 1965, après 13 années de service auprès de Compassion. Commençant son ministère avec 35 enfants, ils sont 14 600 à être parrainés à sa mort. Par ailleurs, premier pays bénéficiaire du programme, la Corée du Sud est depuis devenue un pays donateur. L'histoire de Compassion et de son fondateur est passionnante et inspirante. Pourtant, un tel récit ne peut pas non plus passer sous silence certaines des difficultés qui ont été rencontrées. C'est ainsi qu'Everett Swanson a dû gérer une grave crise au début des années 1960. Plusieurs responsables de l'organisation avaient détourné des fonds. Leur ayant accordé sa confiance, Everett Swanson a mis longtemps à se rendre à l'évidence et à régler le problème. Ce type de comportement arrive malheureusement aussi dans le milieu chrétien et nous ne pouvons pas nous permettre de les prendre à la légère. Heureusement, Dieu est au contrôle de toutes choses et ces événements n'ont pas permis d'entacher le bon développement de l'organisation naissante. Portrait.
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1: Avec Françoise Caron, présidente des AFP, Association Familiale Protestante, le mot imposé est aujourd'hui compromis.
2: C'est pas un mot que j'aime vraiment. J'aime bien accord, au risque de renoncer à certaines choses, mais c'est une autre notion encore que celle du compromis. J'aime pas me compromettre. J'ai l'impression d'abandonner quelque chose de juste et de bon pour être en paix, pour avancer avec l'autre. Par contre, j'aime bien me casser la tête pour m'accorder au pas de l'autre, même s'il est différent, même si ce qu'il est me bouscule et si je pense pas pareil. Alors ce à quoi je vais renoncer, je vais l'avoir fait en toute conscience, pleine liberté, et ça touchera pas à ce qu'il y a de fondamental en moi. Je changerai le mot compromis en capacité de s'accorder malgré tout.
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1: 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Une petite pensée sur une Alsacienne catholique depuis la naissance.
2: Moi, je suis catholique de naissance. Alors, mes parents, hein, ils ont exigé que je garde ma religion catholique. Alors, je dis, bon, moi, j'avais rien à dire, hein, puisque mes parents étaient mes tuteurs. Bon, ben, je suis restée catholique. Je suis encore catholique, toujours.
3: Bon.
2: Moi, je suis maintenant l'aînée de six filles et un garçon. Alors, que voulez-vous que je dise? Moi, j'étais une fille. Alors, les filles n'avaient rien à dire. Accepte ou accepte pas. Alors, je dis, ben, écoute, j'accepte. Si je suis catholique, si je suis catholique, bon. C'est un nom comme un autre. Mes sœurs, tu crois ça, toi? Alors, je dis, ben oui. Oui, je crois. Je suis catholique.
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3: On aime toutes et tous les jeux vidéo. Et vous savez ce que les jeux vidéo, ils aiment bien ? Qu'on les achète. Et il y en a un qui excelle là-dedans. Aujourd'hui, dans Daily Binary, on va parler du jeu vidéo le plus vendu de tous les temps.
4: Et histoire de faire un minimum durer le suspense, sinon cet épisode s'arrêterait à cette phrase, on va essayer de vous faire deviner le jeu en question. Vous êtes prêts ? Top !
3: Avec un développement débuté en 2009 et une sortie officielle 2 ans plus tard, j'ai passé la barre des 200 millions d'exemplaires vendus en mai 2020.
4: Connu pour avoir été à l'origine conçu par une seule personne, j'ai réussi au fil des années à fédérer une communauté aujourd'hui constituée de plus de 100 millions de joueurs actifs par mois.
3: Je suis sorti sur plus d'une dizaine de supports et ai été traduit en plus de 139 langues. Jeu de type bac à sable avec la part belle faite à la génération procédurale, au minage, à la construction, au craft. Je suis
4: Bon, c'était Minecraft, si vous ne l'avez pas deviné. Un sacré phénomène de société qui ne cesse d'engranger des millions et des millions de dollars de bénéfices année après année. Tout ça en reprenant l'idée des Lego. Fallait y penser.
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0: 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Une petite pensée sur la jeunesse d'aujourd'hui et d'autrefois.
1: Par rapport à la mienne, il y a au moins 4 siècles d'écart. Ils sont beaucoup plus libres que nous, peut-être un peu trop libres. Mais je crois que nous, on n'avait pas assez de liberté et eux en ont trop. Il faut leur vivre comme nous. Ils auront des hauts et des bas. Il y en a, ils devraient mettre un peu plus de plomb dans la tête. Comme nous, ils auront des hauts et des bas. Il y en a, ils devraient mettre un peu plus de plomb dans la tête. Ils se font des

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1: Bonjour à tous, bienvenue pour une nouvelle découverte théâtrale. Aujourd'hui, nous allons parler du spectacle Bovary, présenté au Maillon, mis en scène par le metteur en scène strasbourgeois Mathias Moritz, ou comme j'aime à l'appeler, l'homme qui m'a réconcilié avec Madame Bovary. Le spectacle Bovary porte, comme son nom l'indique, sur l'œuvre de Flaubert, Madame Bovary. Pourtant, le nom de son spectacle présenté au Maillon est Bovary, mœurs de province. Mœurs de province parce que, pour Mathias Moritz, c'est aussi leur histoire, l'histoire de Strasbourgeois, l'histoire de ce que c'est de vivre en province. Mathias Moritz nous rappelle aussi une chose importante, Bovary, c'est avant tout le nom de Charles Bovary. Charles Bovary, médiocre médecin de province. Sa destinée tourne autour des choix et délires de sa femme, Emma Bovary. Et pourtant, avant le mariage, Charles Bovary avait lui aussi des ambitions et des rêves. Et c'est sur ces points-là que la pièce se penche. La pression familiale et les rêves déçus de Charles Bovary. Mathias Moritz nous dit ceci à propos de la vision qu'il a du roman de Flaubert. Quand on parle d'ascenseur social et d'envie de s'en sortir et d'avaler ce qu'on nous propose comme solution, on peut s'attendre à une chute très violente et je crois que le roman raconte l'histoire de Jean qui essaye d'y croire et qui chute très violemment. Et voici mon avis sur le spectacle.
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1: Bovary est un spectacle électrique et complètement décalé. On en prend plein les yeux tout au long du spectacle et ce, grâce au travail de mise en scène. La scénographie n'arrêtait pas d'évoluer, tant sur la forme que le fond, un fond symbolique. On passe d'un plateau dit classique et linéaire très théâtre a une proposition très contemporaine, un plateau complètement penché vers le public, symbole de la déchéance du couple Bovary au fur et à mesure de la pièce. Pour vous, je reviens sur trois points de la pièce Bovary, pièce de province. La folie, le travestissement et la question du genre. La folie, tout d'abord, traverse les 4 heures de spectacle, musique au rythme endiablé de divers genres et époques, lumière épileptique, mise en scène chaotique et ébranlée. On assiste à une boucle infernale qui débute avec Charles, sa vie qu'il ne choisit pas, réglementée par sa mère, dictée et régie comme une évidence. Il est mené tel un pion jusqu'à ce qu'il choisisse Emma, à contre-courant du destin que sa mère a tracé pour lui. Et cette femme le mène à sa perte. Travestissement ensuite, parce que Freddie Mercury entre sur le plateau en chantant « I want to break free » pour exprimer les désirs d'évasion d'Emma. Travestissement parce que Charles Bovary lui-même va jusqu'à se travestir et embrasser les amants de sa femme pour espérer la comprendre. C'est un petit clin d'œil à la phrase que Flaubert aurait prononcée « Madame Bovary, c'est moi ». La question du genre, enfin, avec la place de l'homme et de la femme dans la société. Les personnages sont tout le temps en train de chercher leur identité, de chercher la reconnaissance et la gloire. Emma Bovary, c'est la figure de la femme perdue au milieu de ce monde masculin. On la voit sur scène jeter de l'arsenic à la figure des hommes qui l'ont menée à sa perte. Ce qui est d'autant plus fort qu'Emma Bovary se donne la mort en avalant de l'arsenic. Pour conclure, je vous dirais que j'ai toujours ce réflexe de rejet pour le personnage d'Emma Bovary, sûrement un traumatisme du lycée. Mais grâce au spectacle Bovary de Mathias Moritz, je ne rejette plus autant l'histoire racontée par Flaubert. Bonne journée à tous sur Radio Arc-en-Ciel.
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1: L'aide au développement ne sert que les intérêts des pays donateurs.
0: Bonjour Nicolas.
2: Bonjour Gladys.
0: Alors parmi les différentes critiques qui sont formulées à l'encontre de l'aide publique au développement, il y en a une qui revient régulièrement et qui consiste à affirmer que l'aide n'est pas si altruiste que ça. Elle ne servirait que les intérêts des pays donateurs. D'où provient cette idée ?
2: Cette critique trouve en fait sa source dans les origines de l'aide publique au développement moderne. En dressant un rapide panorama historique, on se rend d'ailleurs compte qu'elle n'est pas totalement dépourvue de fondement, cette critique. En effet, pendant longtemps, les priorités géopolitiques ont occupé une place prépondérante dans les motivations de l'aide. Le contexte de la guerre froide y a contribué pour beaucoup. C'est ainsi qu'au sortir de la Seconde Guerre mondiale, les Américains ont mis sur pied ce qui est considéré comme la première aide moderne, le plan Marshall, et qui avait non seulement pour objectif de reconstruire l'Europe, mais aussi de contrecarrer l'influence.